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0: 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Il est 3h.
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0: 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Il est 4 heures.

0: 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C'est le premier morceau.
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2: 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Il est 5h.
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0: 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Il est 6h.
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2: Американская фирма Transceptor Technology приступила к производству компьютеров «Персональный спутник».

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0: 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Il est 7h.
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3: Bienvenue tout le monde, bonjour à tous, merci d'être avec nous, vous êtes sur Vive FM, c'est Vive Matin jusqu'à 10h. Il est 7h, on démarre ensemble plus de 3 heures d'émission, de divertissement, on va s'enrichir, on va se divertir, on va rigoler un petit peu pendant 3 heures. Merci en tout cas de nous avoir choisi, toutes les chroniques arrivent dans quelques instants, les boules de Christian, l'éphéméride avec Manon, l'instant avec Manon, avec la rubrique bien-être, la rubrique santé bien-être, vous avez également les trucs et astuces de GG qui vont débarquer, et puis évidemment la fameuse rubrique d'Emmy avec tous ces sujets très importants pourtant. C'est vrai, on en rigole beaucoup, mais ils sont pourtant très, très, très importants. Ça arrive dans quelques minutes sur Vive FM. Les informations ainsi que la météo, c'est tout de suite. Bon réveil, on arrive tout de suite après.
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4: Bonjour à toutes et à tous. On devra revoter pour désigner les adjoints au maire à Gouy. Le tribunal administratif d'Amiens a donné raison au conseiller municipal Mathieu Lopquet qui demandait l'annulation de l'élection des 3 maires adjoints. Ce conseil donc n'a plus d'adjoints, mais ainsi en a décidé le tribunal administratif qui a abondé dans le sens de la requête formulée par ce conseil municipal dans une décision rendue le 28 mai dernier. Ce dernier a demandé donc l'invalidation de l'élection des adjoints. Respectivement, ils avaient refusé à Mathieu Lopquet le droit de présenter cette élection dans une liste présentant comme candidate au poste de deuxième adjointe au motif que l'intéressé figurait également sur une liste concurrente. À Terni, ils ont fêté le centenaire de sa plus vieille école avec d'anciens élèves et enseignants. L'école communale située près de la mairie, devenue école Malraux à la fin des années 1970, a fêté son centenaire samedi dernier. En présence d'élèves d'hier et d'aujourd'hui, plusieurs animations étaient agriculture, biodiversité, aménagement du territoire à travers deux rapports avis. Le Césaire Hauts-de-France formule des propositions concrètes pour accompagner la transition régionale. Là encore, peu d'identité pour le grand public. Et c'est pourtant la deuxième assemblée de la région qui porte la voix de la société civile organisée à travers 170 conseillers issus des mondes économiques, social, environnemental, éducatif, associatif. Son rôle, bien sûr, c'est d'éclairer les politiques publiques régionales grâce à des analyses indépendantes et des propositions concrètes. L'entrepôt incendié de Ménil-Saint-Nicaise appartient au propriétaire du bâtiment menacé d'effondrement à Nel. Le feu s'est déclaré dimanche 14 juin vers 19h dans l'entrepôt de recyclage Kudeberg. Selon nos informations, le propriétaire de l'entrepôt est également le propriétaire du bâtiment qui menace donc de s'effondrer à Nel. Fin de ce flash, nous vous souhaitons une belle journée. Le point météo en ce mardi 16 juin à Compiègne, amélioration en cours de journée, le ciel se dégagera. Les températures seront donc comprises entre 17 et 26, très chaud de l'après-midi avec 5 degrés au-dessus de la normale. Nuageux devenant plus variable le matin, des risques de pluie tout de même à 20%. L'après-midi ressenti 29 pour 26 avec quelques nuages et aucun risque de pluie. Chaunier, Ternier et Noyon, amélioration également. Le ciel va se dégager, 17 à 25 annoncés, 4 centigrades au-dessus. Le matin, ce risque de pluie à 25% comme ailleurs. Le ciel très nuageux, variable, de faible risque d'averse donc. Beau temps malgré quelques passages nuageux l'après-midi pour un ressenti à 31, 25 degrés. Là, en Lafère et Saint-Quentin, l'été du ciel restera changeant également, entre 16 et 25 annoncés, 4 centigrades au-dessus. Le matin, 45% de pluie, ciel très nuageux devenant variable, donc ces averses sont annoncées. L'après-midi, quant à lui, eh bien, aucun risque, 31 degrés annoncés en ressenti pour 25, un ciel à moitié nuageux.
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1: Bonjour, le dîner d'ouverture du G7 s'est tenu hier soir à Évian où Donald Trump a été accueilli par Emmanuel Macron pour un échange bilatéral. Le détroit d'Ormuz sera complètement ouvert vendredi, jour de la signature attendue de l'accord de paix entre les États-Unis et l'Iran, assuré le président américain. De son côté, le gouvernement veut que les prix à la pompe traduisent au plus vite la chute des cours du pétrole observée depuis plusieurs jours alors que le prix du baril évolue autour des 83$ depuis la signature de l'accord entre États-Unis et Iran. Matignon veut des effets rapides pour le consommateur. Roland Lescure, Maud Brejon et Serge Papin recevront ce mardi matin à Bercy les distributeurs. Après l'épisode de chaleur du mois de mai, la France de nouveau confrontée à la canicule cette semaine. L'épisode gagnera notamment en intensité à partir de demain, mercredi. Le mercure pourra atteindre 38 degrés par endroit, voire 40 en toute fin de semaine. À partir d'aujourd'hui, ces fortes chaleurs gagnent du terrain vers l'est, notamment en Bourgogne, Franche-Comté, Champagne, Lorraine et Alsace, où le mercure risque de dépasser les 30 degrés. Les régions centrales et l'Auvergne-Rhône-Alpes verront également les températures progresser. C'est également à partir de ce mardi que les nuits vont devenir progressivement plus chaudes sur une large partie du pays, selon Météo France. Les minimales nocturnes dépasseront souvent 15 degrés et même parfois à 20 degrés. La SNCF met en vente 100 000 billets de TGV Inouï à partir de 19€ pour voyager en août. Cette vente flash débute ce mardi et se termine jeudi. Ces billets seront proposés à 19€ en seconde classe, 29 en première, pour des voyages réalisés donc entre le 3 et le 31 août 2026 inclus. La SNCF a annoncé d'autres opérations promotionnelles pour, je cite, « soutenir le pouvoir d'achat ». C'est la fin de ce flash, une très bonne journée à notre écoute.
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3: La météo pour ce mardi 16 juin, le temps devient chaud et lourd au sud avec quelques averses ou orages possibles en fin de journée des Pyrénées au Massif central et aux Alpes. Les températures pour ce mardi matin, 12 degrés sur Strasbourg, 13 à Lille, 15 degrés pour Cherbourg, Lyon et Brest, 16 degrés pour Paris et Orléans, 17 degrés pour Nice et Toulouse, 18 à Bordeaux et Marseille, 19 degrés sur Biarritz et Ajaccio. Et pour l'après-midi de ce mardi, dans la moitié nord, entre 20 et 29 degrés, il fera 20 degrés sur la Bretagne, 23 en Normandie, 25 sur les Hauts-de-France et en Alsace, 29 degrés sur l'Île-de-France et le centre-Val de Loire. Dans la moitié sud, entre 24 et 32 degrés, il fera 24 sur la région de Biarritz, 26 en Corse, 28 en région bordelaise et dans la vallée du Rhône, 28 à 29 le long de la Méditerranée et 32 degrés en Occitanie.
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1: Bienvenue sur Vive FM, la radio qui vous anime comme chaque matin. Et aujourd'hui, nous sommes le mardi 16 juin. Et je suis avec une équipe qui a la lourde tâche de vous divertir ce matin. Bonjour.
2: Bonjour.
1: Et aujourd'hui, autour de la table, on a encore Yann.
3: Yes, bonjour.
1: On a aussi Jérémy.
4: Bonjour.
1: Et on a Amy.
5: Bonjour.
1: Et on a aussi Axel.
6: Bonjour.
1: Pour co-animer cette émission. Bonjour. Avec moi.
7: J'ai l'impression qu'on est aux amours là, que tu annonces les participants.
1: Hein. Ouais, c'est ça, c'est un peu pareil.
8: Laurie et Jérémy, ouais.
7: Pardon, excusez-moi, je suis parti tout
6: seul. C'est la question co.
7: Ça, c'est une autre émission, mais c'est bien aussi.
1: Hein. Non, déjà aujourd'hui, on va juste fêter les Auréliens.
9: Bonne fête.
1: Et voilà, on va fêter les Auréliens. Et dans cette petite matinée, on va avoir l'éphéméride,
6: yes,
1: qui va être interprétée par Yann.
7: Interprétée, c'est une belle chanson, c'est l'éphéméride. Hein.
1: Et on va avoir aussi plein de trucs. On va avoir l'actu people. On va avoir, on aura aussi l'instant ringue qui va être fait par
7: ouais.
1: Axel.
7: Ouais, c'est vrai, ça. Faut que je le retrouve. C'est moi qui fais ça.
1: Alors, prépare-toi. Ça va être à toi incessamment sous peu. Et on va aussi s'écouter de la musique.
7: Bien sûr. Oui, dans moins de 10 minutes, oui.
1: C'est ça. Dans moins de 10 minutes, on va s'écouter quoi? On va s'écouter Joey Do It File.
7: Non,
1: rien. Non, non.
6: Joey doit te filer.
1: Joey doit te filer.
7: Alors, les doigts, tu les mets où tu veux.
6: Doigts de filer.
1: Ouais, c'est ça. C'est, dès que j'entends des doigts, moi, il faut que...
7: C'est Joey doit te filer avec le titre Rihanna qui arrive dans moins de 10 minutes.

0: Allez, c'est dans moins de 10 minutes. Détendez-vous et bon réveil à tous.
1: Eh oui, c'est surtout l'éphéméride qui arrive tout de suite.
0: Allez, juste après.
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0: C'est l'éphéméride avec Yann.
4: Alors, on aura le premier acteur, parce qu'il y a beaucoup d'acteurs et de chanteurs.
1: Ah ouais, c'est super.
4: Premier acteur, Jonathan Cohen.
1: Cohen.
0: Jonathan Cohen, c'est un humoriste.
4: Je connais.
1: Le flambeau.
4: Mais je sais jamais le dire son nom.
1: La flamme et le flambeau.
0: Je suis fan de lui.
4: Ouais, mais il est hilarant, ce mec.
1: Ouais, hilarant. Ensuite, oui, ensuite, il a quel âge, comme là
4: il a 46 ans.
1: Ah ouais,
0: okay. Bah, dis donc, il a de la bouteille.
4: Toi aussi.
5: Ah, le frigo aussi.
1: Oh, dis donc.
4: C'est l'appel qui est sous dimanche.
1: Oh ouais, bah oui, surtout que pauvre Jérémy, il fait la tête en soin.
4: Non, pépette.
1: Ah ouais, il fait la tête, et il a pris du poids. Et
4: ah oui. Il est aussi rose que son, son maillot.
1: Il le vit mal, il le vit très
0: mal. Du coup, c'est pour ça qu'il s'est coupé les cheveux. Il a perdu 500 grammes.
1: Allez, bah.
5: J'ai essayé.
0: Il s'est dit 500 grammes en plus, j'enlève les cheveux.
1: Et malgré ça,
0: il prend encore 1,2 kg, il s'arrache un bras.
1: Le pauvre. Non, tu raboterais un petit peu le nez, je pense qu'on peut gagner 5-10 kilos. Hein.
4: Pense à ton wrap. Hein.
1: Ah oui, garde-le.
5: Non, ça, je vais le garder, ça.
1: Ouais. Allez, qui d'autre?
4: On aura un humoriste, donc Redouane Bouguera.
1: J'en ai parlé la dernière fois, justement parce qu'il avait été utilisé par Grand Corps Malade pour faire une prestation d'un titre, je sais plus ce qu'il chantait. Et donc le chanteur de Rai qui chantait avec Grand Corps Malade est inopinément devenu plus disponible le jour de la prestation télé sur M6 à l'époque. Et du coup, il a fait appel à cet humoriste, à l'époque pas encore connu, pour le doubler en quelque sorte.
4: Ouais, mais il est bon, hein. Et du coup, il va avoir 48 ans.
1: 48 ans, ouais, c'est le
4: célèbre. Il a 48 ans, pardon.
1: Bah oui, du coup, maintenant, aujourd'hui, il les a. Bon anniversaire à Redouane Bouguerra.
4: Ensuite, on aura un danseur, donc Chris Marquez.
1: Oui.
4: Qui a 48 ans.
1: Ouais, c'est celui qui. C'est à 10, Jash, non. Ça, c'est généreux.
4: Tu les as pas toutes, hein.
0: Je l'ai pas non plus.
1: Non, mais c'est le deuxième, quoi. C'est celui qui est gominé de fou au niveau des cheveux, là.
5: Ouais, il a une espèce d'iroquois.
1: Ouais.
4: Ensuite, on aura un acteur, donc Alexandre Astier.
1: Ouais.
4: 52 ans.
1: C'est pas
4: il a joué dans Kaamelott.
1: J'allais le dire, ouais. Astier, ouais.
5: Mais il joue le roi Arthur, je crois.
1: Ouais, il est connu, Astier.
4: Donc ensuite, on aura des musiques.
1: Ah,
4: donc
1: des chanteurs.
4: Oui, des chanteurs. Emmanuel Moir.
1: En fait,
4: c'est 47 ans.
1: Qui lui a été connu dans une comédie musicale à l'époque, je ne sais plus laquelle. En tout cas, il est connu pour le titre Je fais de toi mon essentiel.

0: il avait aussi sorti le titre Beau Malheur. Et nous avons qui d'autre?
1: On aura aussi Benabar.
0: Ah
1: là,
0: oui,
1: je l'ai bien dit.
0: Et non pas Benabar, comme tu as pu dire dans les off. Parce que

0: c'est aussi un acteur, hein, il a joué dans Incognito, Benabar, avec Franck Dubosc.
1: Ah bon, je savais même pas qu'il avait fait, fait du cinéma.
0: Si, si, si, il en a fait plusieurs. Ouais,
2: je connais pas. Voilà. Et du coup, il va avoir 57 ans. Enfin, 50... Il a 57 ans. Oh,
1: oh. Ouais. Joyeux anniversaire à lui.
0: Ah, tout à fait.
2: Et pour finir, pour les anniversaires, on aura Thomas Dutronc, qui fête ses 53 ans.
0: Ah oui, notamment interprète du

0: Et bien voilà, pour les anniversaires de stars, je vais couper la chic juste avant le refrain, c'est génial, je suis très bon.
1: Ouais. Et du coup, on aura deux journées.
0: Ouais.
1: On aura la journée mondiale de l'agriculture. Nationale, pardon, de l'agriculture.
0: Ouais.
1: Et la journée mondiale de l'enfant africain.
0: Eh bien, d'accord. Un petit clin d'œil aux enfants africains, mais aussi à nos agriculteurs, hein, sans qui nous ne mangerions pas.
2: Voilà. C'est vrai. Eh ben merci Yann pour ce petit instant anniversaire et journée. Juste après, du coup, on aura aussi l'Actu People. On aura aussi avec Axel le moment habituellement de Christian, qui est les boules de Christian ou l'instant ringue.
1: L'instant ringue.
2: L'instant ringue.
0: Ouais, ouais.
2: Et on s'écoutera aussi de la musique.
0: Eh ben, et tout à fait. Ça arrive dans quelques instants. Bon réveil.
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1: Bonjour à tous, dans l'actualité people du jour, on parle de Shakira, une énorme victoire. La chanteuse colombienne âgée de 49 ans respire enfin son bras de fer avec le trésor public espagnol commencé en 2011. C'est donc soldé à son avantage. La justice a ordonné au fisc de lui rembourser plus de 55 millions d'euros indûment perçus, annulant donc ainsi les redressements et les pénalités imposées par l'administration qui considérerait l'artiste comme en fraude depuis des années. Un happy end que l'ex de Gérard Piqué ne manquera pas de célébrer. On se retrouve très vite avec d'autres Actu People.
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4: Allez, on s'écoute Joey Douette-Filé avec son titre Rihanna. Et juste après, on aura l'Instinct Ring avec Axel. Merci et bon réveil à tous.
5: Allez, c'est tout de suite.

0: C'était Rihanna de Joey Douette Filé et juste le temps pour Axel de décrypter les notes à Christian pour l'instant ringue. Et merci d'être avec nous encore tous les matins sur Vive FM.
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0: Et c'est à toi Axel, c'est ton moment.
3: C'est à moi, l'Auvergnat, qui sent façon. Voilà, voilà. Alors c'est mon moment, enfin c'est le moment de Christian, ouais, des fois je bug.
0: De base, le moment à Christian, mais c'est toi qui s'en occupe aujourd'hui.
3: Tout à fait. Et le mardi, c'est devinette. Les devinettes de Christian. Que raconte une maman dinosaure à son petit pour l'endormir?
4: Une préhistoire.
3: Ok, merci. Ah, t'es très très bon, hein.
0: Je sais pas si c'est bon en fait de comprendre les blagues à Christian.
3: Je sais pas si c'est. Lui-même ne les comprend pas. Voilà. Et c'est une blague qui va tout de suite concerner notre ami Yann. Hein. Qu'est-ce qui vit dans un palais et peut porter une couronne sans être ni reine ni roi?
0: Eh ben les dents.
3: Voilà, voilà. Qu'est-ce qui a des branches mais jamais de feuilles?
5: Axel, les feuilles sont tombées. C'est l'automne tous les jours chez lui.
4: Mais pas de feuilles.
3: Mais ça te concerne aussi, Yann. C'est pas les dents.
4: Branches.
3: Mais ça te concerne en plus.
0: Ah, mais des lunettes.
3: Bah voilà, tout simplement. Juste parce que tu fanfaronnes avec tes super nouvelles lunettes.
0: Je m'inquiète, je commence à être bon là.
3: Ouais, s'il était temps. Quel est le pays. Quel est le pays des N majuscules? Ah oui, d'accord.
0: N majuscules.
3: Les N de novembre. Le pays des N majuscules.
5: Ouais, mais c'est certainement pas ça parce que c'est.
3: Vas-y.
5: Non. C'est pas radiophonique.
3: Ouais. C'est pas radiophonique.
4: Ah non.
3: Bah, c'est le nom d'un pays. Non.
0: Il y a des propositions faites en off.
3: Alors que c'est tout simple, c'est le Groenland. Tu vois, c'est pas vraiment ce que t'as dit, le Zinc. Quel est le point commun entre un homme et un chat tout J'allais dire la réponse.
5: Un chatouille. Hein un chatouille.
4: C'est non. Le point commun, t'as dit?
3: Oui. Entre un homme et un chat. T'as un homme, t'as un chat. Quel est le point commun entre les deux?
4: Bah, quand on les caresse, ils rentrent tous les deux.
3: Alors, oui, non, mais non.
4: Je sais pas.
3: Tous les deux ont peur de l'aspirateur. Ça c'est une blague de femme apparemment.
4: Mais ouais.
3: Et on va parler d'une bataille assez insolite pour l'insolite du jour. On va aller à Strasbourg où des défenseurs du rayon V. Je crois que c'est le rayon X mais pas le rayon V.
4: Le rayon V?
3: Ouais, je sais pas.
4: Pas le rayon du monde non?
3: Je sais pas.
4: Okay.
3: En tout cas, ils luttent pour le faire réapparaître dans la cathédrale depuis la disparition du phénomène du rayon vert aux équinoxes de printemps et d'automne dans la cathédrale de Strasbourg.
5: Oh, c'est long.
4: On peut avoir un traducteur?
3: Les défenseurs de ce phénomène lumineux se battent sans relâche pour son retour et ils ont saisi le Conseil d'État. Ça a été découvert en 1972 par Maurice Rosard et visible à chaque équinoxe de printemps et d'automne. Le rayon vert, c'était le rayon vert et pas le rayon V.
4: Ah.
3: Bah oui, mais il dit que du brun. Pardon, excusez-moi. Donc le rayon vert, mais je ne sais toujours pas quand même ce que c'est, ça a disparu en 2022 après la pose d'une patine réversible sur un vitrail. Pendant 50 ans, les touristes ont été des centaines à se presser à la cathédrale quand le soleil était lui aussi au rendez-vous pour observer ce rayon vert.
4: C'est ça, en fin de compte, ça éclaire, en fin de compte, à un moment, ça éclaire le Christ, quoi.
3: Ok. Non, mais ouais, c'est ce que ça passe à travers les vitraux, du coup.
4: Ouais.
3: Et ça rend ce phénomène, effectivement.
5: Ok.
3: Donc, je disais que pendant 50 ans, des touristes ont été des centaines à se presser à la cathédrale quand le soleil était lui aussi au rendez-vous pour observer ce rayon vert. Et pour Maurice Rosard, c'est l'œuvre de sa vie qui a été occultée en 2022. Il a alors lancé dans la foulée une pétition qui a recueilli 4450 signatures et ce n'est pas tout. Épaulé par un avocat de Strasbourg, il a remis l'affaire aux mains de la justice. Le tribunal a alors jugé bon de donner tort à ce fameux collectif qui avait été créé pour cela. Côté citation du jour, c'est Andy Bumaté, je connais pas, qui a
0: non
3: dit
0: plus.
3: Vous okay. savez que vous êtes vraiment au régime, ça te concerne du coup, à partir du moment où même la nourriture pour chat vous ouvre l'appétit. Voilà, voilà. Sachant que tu as plusieurs chats chez toi.
4: Deux.
3: Et que tu as une tête à manger leur pâté quand t'as plus rien à manger.
4: Non.
3: Ok.
0: Sur une petite tartine le matin.
4: Non, les croquettes de temps en temps, mais.
3: Non, à l'apéro, c'est ce qui sert. C'est pas les 3D, c'est les whiskas.
5: Waouh.
3: Ah, ouais.
4: Non, c'est Canayou.
3: Oh, Intermarché.
4: Ouais.
3: Alors, on va citer Auchan et puis Carrefour, comme ça, on aura toutes les marques.
0: Eh ben, merci Axel pour ces boules de Christian qui ne vont pas si mal que ça, en final. Hein.
3: Je m'adapte à tout, je suis un caméléon.
0: Allez, juste après, du coup. On aura l'horoscope du jour, on aura le mag avec Binge, Kevin et Philippe et on se retrouve pour la deuxième heure de cette matinale. À tout à l'heure.

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0: Et voici l'horoscope de ce mardi, nous sommes le 16 juin. Les béliers, la jalousie entre collègues et l'incompréhension risquent de détériorer l'atmosphère de travail. Les taureaux, vous serez heureusement surpris de voir que les risques sont payants. Gémeaux, vous ne pouvez pas toujours être en phase avec votre moitié, admettez-le. Cancer, essayez d'instaurer un dialogue constructif. Lion, si vous le pouvez, évitez de prendre le parti de l'un ou de l'autre des protagonistes d'une histoire. Vierge, ne cédez pas à l'agressivité ni au découragement. Balance, la façon d'agir de certains collaborateurs vous hérisse. Les scorpions, vous pourriez être surpris par une rentrée d'argent que vous n'espériez plus. Sagittaire, si vous avez des enfants, ils seront source de joie, mais peut-être aussi d'inquiétude en ce qui concerne leur avenir. Capricorne, faites en sorte de rester calme. Verseau, le calme de votre partenaire vous inquiète. Enfin, les poissons, vous ne serez peut-être pas visés ou concernés, mais vous subirez tout de même les conséquences de certains actes de votre entourage. Bonne journée et à demain.
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2: Bonjour à tous, nous sommes le mardi 16 et juin. Oui. Comment ça va, mon Fifi?
3: Ça va toujours très bien.
2: Et ben Benjamin n'est toujours pas arrivé.
3: Ah oui, on l'a pas retrouvé. Oh, mais où est passé notre Benjamin?
2: Toujours pas là en ce mardi 16 juin. Et ben, écoutez, on ne sait pas si on va faire la semaine avec lui, s'il sera là, s'il sera pas
3: Benjamin,
2: là.
3: Benjamin, si tu nous entends, reviens.
2: Il doit être malade, il a peut-être chopé une petite chiasse.
3: Ouais, voilà. Merci pour les détails. Voilà, Benjamin revient, on est les mêmes à la maison.
2: On aura quand même dans quelques instants sa petite chronique sport qui fera. Et puis, ben, tu avais un petit truc à nous ajouter, mon petit Fifi.
3: Une petite page de publicité, puisqu'on se fait de l'autopublicité. C'était pour vous parler d'une soirée lecture ce soir le mardi 16, à 20h, une soirée lecture sur le thème des vacances, organisée chez moi, à la Villa Arcadia, pour le... Vous savez que la Villa Arcadia, on fait des groupes de lecture à voix haute, et c'est le groupe de lecture à voix haute qui présente son spectacle de fin d'année à 20h ce soir, et on va lire des petites histoires sur le thème des vacances avec des auteurs comme Colette, Sagan, Pagnol, Goscinny, La Fontaine, très divertissant, et c'est gratuit ce soir à 20h à la Villa Arcadia, rue des Remparts.
2: Voilà, donc rendez-vous ce soir à la Villa Arcadia pour toutes ces petites histoires. Donc on va laisser Benjamin vous parler de sport, voilà. Et on revient dans quelques instants.
3: À tout de suite.
4: Merci Kevin, merci Fifi. Et comme tous les mardis, oui, la chronique sportive du sport encore et encore avec une longue page de football. Et on commence tout de suite avec la ferveur qui monte de plus en plus avec l'entrée de l'équipe de France en Coupe du Monde. Ce soir, des millions de Français vont vibrer et pousser l'équipe de Didier Deschamps pour battre le Sénégal. Coup d'envoi à 21h et c'est sur M6. On revient dans le local et avec le célèbre marché des transferts au football. On attend bien évidemment les premières recrues du côté de l'US Shawnee, mais à savoir que l'équipe première gardera un maximum de joueurs de la saison 2025-2026, puisque ces derniers comptent bien retrouver un dynamisme sur le terrain pour remonter l'équipe en Régional 2. Le premier transfert local, il est du côté du PSG. Non, bien évidemment, le Prémontré Saint-Gobain, on parle. Avec l'arrivée en provenance, non pas de Qatarien, mais en provenance de Ternier, de Logan Lampernès, qui sera un élément clé pour renforcer le collectif de Kevin Barry en Régional 3. Allez, on passe au tennis. À peine Roland-Garros terminé avec une belle victoire de Zverev en 5-7. Place désormais à l'Open d'été Chris de Shawnee. Deux beaux matchs à venir tous les jours sur les courts extérieurs du stade Léo Lagrange, avec des finales qui seront programmées pour le 14 juillet en forme de feu d'artifice. Pour tous les amateurs qui souhaitent taper la balle jaune cet été, les clubs environnants, Shawnee, Ternier, Vivez, Virinouraille, proposent des passes été afin d'obtenir une licence loisir à prix réduit pour leur permettre de jouer tout l'été. Alors, à vos raquettes. Voilà l'été. Les saisons se terminent dans tous les clubs, alors on déchausse les crampons, on retire les maillots et on enfile le bikini et on saute dans la piscine. Semaine prochaine, dernière chronique sport, oh là là, de la saison, alors soyez au rendez-vous. En attendant, bonnes vacances à tous et n'oubliez pas ce soir, allez les bleus. Merci Kevin, merci Fifi.
2: Voilà, merci Benjamin pour cette petite page de sport.
3: Oui.
2: Tu as bien encore couru, tu as bien encore joué, tu as bien encore...
3: Il est essoufflé. On sent que...
2: Et pour nous, on va se faire une petite page de musique.
3: Et
2: puis on revient tout à l'heure.
3: À tout de suite.
2: À tout à l'heure.
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figure parmi les grands favoris a été tenu en échec par la modeste équipe du Cap Vert, 0-0 pour son entrée dans la compétition. La Rora n'a visiblement pas su trouver la clé pour marquer face à la valeureuse défense des Requins Bleus, et ce malgré la possession du ballon et des tirs cadrés. Foot toujours, Pierre Sage quitte le RC Lens pour rejoindre Crystal Palace au sortir d'un exercice 2025-2026 historique qui a vu le Racing Club de Lens se qualifier pour la Ligue des Champions et remporter sa première Coupe de France. L'entraîneur a informé la direction du club de sa volonté de quitter ses fonctions. Ainsi, le Racing a conclu un accord avec le Crystal Palace FC pour le transfert définitif du technicien vers le sud de Londres. Tennis, un an presque jour pour jour après leur quart de finale sur le gazon du Challenger de Nottingham, Terence Atman, 53e mondial, et Martin Landalou, 55e, se retrouvaient hier au premier tour du tournoi de Halle. Le nordiste, seul français présent dans le tableau allemand, resté sur 5 défaites d'affilée, mit la mi-fin à cette triste série en l'emportant sur le score de 6-3, 3-6, 7-6 en 2h17 de jeu. Auteur de 10 aces, il n'a perdu qu'une fois son service. Le voici donc en 8e de finale avec l'assurance de gagner 4 places au classement lundi prochain. Au tour suivant, Atman affrontera le vainqueur du match entre Thomas Etcheverry et Daniil Medvedev qui aura lieu aujourd'hui. Basket, l'ASVEL a annoncé hier le départ de Pierrick Poupé, à qui rien n'a été proposé pour la suite. Une nouvelle qui laisse le champ libre à Tony Parker qui pourrait être très vite nommé entraîneur pour la saison prochaine. C'est la fin de ce flash. Une très bonne journée à toutes et à tous.

0: tous. Aujourd'hui, gros plan sur Valérie Mérès. Valérie Mérès, née en juin 1955 à Paris, passe son enfance et son adolescence à Casablanca. Passant beaucoup d'heures dans le ciné-club de son papa, elle se prend de passion pour le cinéma. Rentrée en France, elle décide donc de devenir actrice. Elle est engagée par le Splendide, où elle travaille tout d'abord à la régie avant de tenir un petit rôle dans la pièce « Ma tête est malade » en 75, jouée par la troupe de 75 à 1977. Elle se voit confier quelques apparitions dans de nombreux films. En 1977, elle obtient son premier grand rôle dans L'une chante, l'autre pas d'Agnès Varda. C'est à la même époque qu'elle quitte le Splendide. Elle tourne dans de nombreux longs métrages et s'essaye également à la chanson. Mais c'est en 1983 qu'elle connaît un tournant dans sa carrière en interprétant la fiancée de Coluche dans le film Banzai. Le film est un immense succès et la jeune actrice devient très populaire. Dès lors, elle va enchaîner les tournages et alterner les rôles entre le cinéma et la télévision, où elle rencontre la même réussite. Elle revient également au théâtre, où elle joue dans de nombreuses pièces classiques ou même contemporaines. Dans les années 90, elle ajoute une corde à son arc en devenant animatrice et chroniqueuse pour plusieurs émissions. Je passe à la télé, on a tout essayé, on va se gêner. Elle publie en 2009 son autobiographie « Quand je serai grande, je serai actrice américaine ». Côté cœur, elle vit une histoire d'amour pendant 3 ans avec Thierry Lhermitte. Elle est la mère de Tina, née en 1987, et d'Eliott, née quant à lui en 1994. Depuis février 2014, elle est la grand-mère de Scarlett. On se retrouve très vite avec d'autres infos.
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3: Bienvenue tout le monde, merci d'être là. C'est Vive FM, il est 8h. Une deuxième heure commence, une deuxième heure qui débute sur Vive FM avec la suite de cette émission, la suite de cette matinale avec encore, il reste encore 2h, 2h de rire ensemble avec la chronique de GG qui va arriver juste après les infos, la météo, c'est les trucs et astuces de notre ami GG. Il y aura également évidemment l'instant de Manon dans quelques instants et plein d'autres surprises. Les infos, la météo tout de suite, bon réveil.
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4: Bonjour à toutes et à tous. On devra revoter pour désigner les adjoints au maire à Gouy. Le tribunal administratif d'Amiens a donné raison au conseiller municipal Mathieu Lopke qui demandait l'annulation de l'élection des trois maires adjoints. Ce conseil donc n'a plus d'adjoint, mais ainsi en a décidé le tribunal administratif qui a abondé dans le sens de la requête formulée par ce conseil municipal dans une décision rendue le 28 mai dernier. Ce dernier a demandé donc l'invalidation de l'élection des adjoints. Respectivement, ils avaient refusé à Mathieu Lopke le droit de présenter cette élection dans une liste présentant comme candidate au poste de deuxième adjointe au motif que l'intéressé figurait également sur une liste concurrente. À Terni, elles ont fêté le centenaire de sa plus vieille école avec d'anciens élèves et enseignants. L'école communale située près de la mairie, devenue école Malraux à la fin des années 1970, a fêté son centenaire samedi dernier en présence d'élèves d'hier et d'aujourd'hui. Plusieurs animations étaient agriculture, biodiversité, aménagement du territoire à travers deux rapports avis. Le Césaire Hauts-de-France formule des propositions concrètes pour accompagner la transition régionale. Là encore, peu d'identité pour le grand public. C'est pourtant la deuxième assemblée de la région qui porte la voix de la société civile organisée à travers 170 conseillers issus des mondes économiques, social, environnemental, éducatif, associatif. Son rôle, bien sûr, c'est d'éclairer les politiques publiques régionales grâce à des analyses indépendantes et des propositions concrètes. L'entrepôt incendié de Ménil-Saint-Nicaise appartient au propriétaire du bâtiment menacé d'effondrement à Nesle. Le feu s'est déclaré dimanche 14 juin vers 19h dans l'entrepôt de recyclage Kudeberg. Selon nos informations, le propriétaire de l'entrepôt est également le propriétaire du bâtiment qui menace donc de s'effondrer à Nesle. Fin de ce flash, nous vous souhaitons une belle journée. Le point météo en ce mardi 16 juin à Compiègne, amélioration en cours de journée, le ciel se dégagera. Les températures seront donc comprises entre 17 et 26, très chaudes l'après-midi avec 5 degrés au-dessus de la normale. Nuageux devenant plus variable le matin, des risques de pluie tout de même à 20%. L'après-midi ressenti 29 pour 26 avec quelques nuages et aucun risque de pluie. Chaunier, Terni et Noyon, amélioration également. Le ciel va se dégager, 17 à 25 annoncés, 4 centigrades au-dessus. Le matin, risque de pluie à 25% comme ailleurs. Le ciel très nuageux, variable, de faible risque d'averse donc. Beau temps malgré quelques passages nuageux l'après-midi pour un ressenti à 31, 25 degrés. Là, en l'Affaire et Saint-Quentin, l'été du ciel restera changeant également, entre 16 et 25 annoncés, 4 centigrades au-dessus. Le matin, 45% de pluie, ciel très nuageux devenant variable, donc ces averses sont annoncées. L'après-midi, quant à lui, eh bien aucun risque, 31 degrés annoncés en ressenti pour 25, un ciel à moitié nuageux.
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6: Bonjour, le dîner d'ouverture du G7 s'est tenu hier soir à Évian où Donald Trump a été accueilli par Emmanuel Macron pour un échange bilatéral. Le détroit d'Ormuz sera complètement ouvert vendredi, jour de la signature attendue de l'accord de paix entre les États-Unis et l'Iran, assuré le président américain. De son côté, le gouvernement veut que les prix à la pompe traduisent au plus vite la chute des cours du pétrole observée depuis plusieurs jours alors que le prix du baril évolue autour des 83 $ depuis la signature de l'accord entre États-Unis et Iran. Matignon veut des effets rapides pour le consommateur. Roland Lescure, Maud Bréjon et Serge Papin recevront ce mardi matin à Bercy les distributeurs. Après l'épisode de chaleur du mois de mai, la France de nouveau confrontée à la canicule cette semaine. L'épisode gagnera notamment en intensité à partir de demain, mercredi. Le mercure pourra atteindre 38 degrés par endroit, voire 40 en toute fin de semaine. À partir d'aujourd'hui, ces fortes chaleurs gagnent du terrain vers l'est, notamment en Bourgogne, Franche-Comté, Champagne, Lorraine et Alsace, où le mercure risque de dépasser les 30 degrés. Les régions centrales et l'Auvergne-Rhône-Alpes verront également les températures progresser. C'est également à partir de ce mardi que les nuits vont devenir progressivement plus chaudes sur une large partie du pays, selon Météo France. Les minimales nocturnes dépasseront souvent 15 degrés et même parfois à 20 degrés. La SNCF met en vente 100 000 billets de TGV Inouï à partir de 19 euros pour voyager en août. Cette vente flash débute ce mardi et se termine jeudi. Ces billets seront proposés à 19 euros en seconde classe, 29 en première, pour des voyages réalisés donc entre le 3 et le 31 août 2026 inclus. La SNCF a annoncé d'autres opérations promotionnelles pour, je cite, « soutenir le pouvoir d'achat ». C'est la fin de ce flash, une très bonne journée à notre écoute.
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3: La météo pour ce mardi 16 juin, le temps devient chaud et lourd au sud avec quelques averses ou orages possibles en fin de journée des Pyrénées au Massif central et aux Alpes. Les températures pour ce mardi matin, 12 degrés sur Strasbourg, 13 à Lille, 15 degrés pour Cherbourg, Lyon et Brest, 16 degrés pour Paris et Orléans, 17 degrés pour Nice et Toulouse, 18 à Bordeaux et Marseille, 19 degrés sur Biarritz et Ajaccio. Et pour l'après-midi de ce mardi, dans la moitié nord, entre 20 et 29 degrés, il fera 20 degrés sur la Bretagne, 23 en Normandie, 25 sur les Hauts-de-France et en Alsace, 29 degrés sur l'Île-de-France et le centre-Val de Loire. Dans la moitié sud, entre 24 et 32 degrés, il fera 24 sur la région de Biarritz, 26 en Corse, 28 en région bordelaise et dans la vallée du Rhône, 28 à 29 le long de la Méditerranée et 32 degrés en Occitanie.
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1: Nous sommes de retour sur Vive FM pour cette deuxième heure d'émission et nous aurons du coup pour cette heure on aura de la musique.
5: Tout à fait.
1: On aura de la musique avec Offenbach Four to the Floor.
7: Oh là là.
5: Four to the Floor. Moi, ce qui m'a fait rire, c'est le Four to the Floor. Offenbach Star Seller Four to the Floor. Un petit remix qui fait du bien pour se réveiller ce matin.
1: Et pour bien se réveiller, on aura aussi l'agenda de Caro qui va nous dire un peu ce qu'il y a à faire ce week-end. On aura aussi l'interview avec Alex qui va nous interviewer une championne de boxe de France des moins 54 kilos.
5: Tout à fait, qui est issue de Ternier.
1: Et qui est de Ternier.
5: Oui. Donc on l'a au micro de VFM dans quelques minutes.
1: Et donc après, ensuite, on aura aussi la chronique Santé Bonheur qui va être faite par Amy. Et on aura aussi les trucs et astuces de Jérémy.
5: Quel est le thème aujourd'hui des trucs et astuces?
8: Ce sera le ménage.
5: Le ménage. Et au niveau de la chronique Santé Bonheur?
9: Ce sera un focus santé sur la leptospirose.
5: Ah,
8: ok.
5: Ah bah c'est le moment d'aller sur RTL2 les gars. Non, je déconne, je me plaisante. Mais c'est quoi la leptospirose?
9: C'est une maladie qui est causée par des bactéries, en général avec l'eau contaminée, la boue, l'urine des animaux, tout ça.
5: Une maladie qui juge coupable. Eh bien, on en parle dans quelques instants.
1: On lancera et vous êtes avec nous jusqu'à 10h sur Vive FM.
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1: Et c'est le truc et astuce de Jérémy.
8: Alors la première astuce, c'est pour faire un nettoyant multisurface. Donc il faut 300 ml d'eau tiède, 2 cuillères à soupe de vinaigre blanc et 1 cuillère à soupe de liquide vaisselle. Pour la deuxième astuce, c'est un désinfectant pour poignée de porte. Donc il faut 250 ml d'eau, 50 ml d'alcool à 70 degrés et 10 gouttes d'huile essentielle au citron. Et pour la dernière astuce, c'est un nettoyant pour four. Donc il faut 5 cuillères à soupe de bicarbonate, 3 cuillères à soupe d'eau, 2 cuillères à soupe de vinaigre. On applique, on laisse agir pendant 30 minutes et on frotte.
1: Eh ben merci Jérémy, gare à vous, ça va briller. Hein.
7: Pour les désinfectants pour la porte, moi j'aurais pris une lingette et hop, c'était parti.
5: Et four to the floor. Okay.
1: C'est vrai quoi. C'est vrai qu'on pense pas souvent à désinfecter nos portes. Hein.
7: Oui, non, c'est vrai.
8: Les poignets.
1: Oui.
7: Ah, c'est juste la poignée en plus.
1: Ah, okay.
7: Oui. C'est long, faut pas grand chose.
5: Les tiennes sont désinfectées?
7: Oui.
5: Les poignées d'amour.
3: Allez, on va passer à la santé. Hein.
1: La santé, bien-être avec Amy.
9: Alors, donc focus santé sur la leptospirose. Donc, c'est une maladie infectieuse causée par des bactéries appelées Leptospira.
3: Eh ben.
9: Elle peut toucher l'être humain après contact avec de l'eau contaminée, de la boue ou de l'urine d'animaux infectés. Les rats sont les principaux réservoirs, mais d'autres animaux peuvent transmettre la bactérie, comme les chiens, les bovins, les porcs, les chevaux ou les animaux sauvages. Donc, elle se comment la bactérie se transmet-elle ? Donc, quand elle entre dans le corps par une plaie, une égratignure, les muqueuses, donc les yeux ou la bouche, ou parfois par une peau fragilisée. Les symptômes apparaissent généralement entre 2 jours et 4 semaines après l'exposition. Donc il peut y avoir la forme légère, donc elle ressemble souvent à une grosse grippe, forte fièvre, frisson, fatigue, maux de tête, douleur musculaire importante ou nausée. Et la forme sévère, dans certains cas, la maladie peut devenir très grave et toucher certains organes comme le foie, les reins, les poumons, le cerveau. Donc pour le diagnostic, le médecin peut demander une prise de sang, donc une recherche de la bactérie, des analyses rénales et hépatiques. Le traitement, donc la leptospirose se traite avec des antibiotiques, amoxicilline, doxycycline.
3: Ouais.
9: Et pour éviter la maladie, donc on évite les eaux suspectes, on porte des gants et des bottes dans les zones humides, on couvre ses plaies, on lutte contre les rongeurs, on se lave après exposition. Donc il existe un vaccin dans certaines situations à risque, comme pour les professions exposées, donc les égouttiers par exemple, et certaines activités en eau douce.
8: D'accord.
1: On retient qu'il faut prendre ses précautions dans les zones humides. Hein.
3: Mettez vos bottes.
9: Sortez couverts.
3: Dans les zones. Oui, bah oui, on en revient toujours à ça. Sortez couverts, tout se passera bien.
1: Eh ben merci Amy. On va passer à, juste après. Si vous ne savez pas quoi faire ce week-end, vous aurez l'agenda de Caro et on aura aussi un petit peu de musique juste après.
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2: De retour sur Vive FM avec la matinale et c'est le moment de l'agenda de Caro.
3: Aujourd'hui, mardi 16 juin, je vous propose d'aller du côté de Tracy à la salle du foyer rural. J'ai un atelier tricot à vous proposer de 14h à 15h30. Sur Guiscard, au centre social, j'ai un atelier gym douce à vous proposer de 16h30 à 17h30. Sur Ternier, à la médiathèque L'Oiseau Lire, je vous propose un éveil musical 17h30. Sur le Roland Bar et Event de Saint-Quentin, ce soir, c'est soirée TCG et Mouton à partir de 21h. Sinon, pour ce week-end dimanche, sur Saint-Quentin, au musée des papillons, il y a la visite à la découverte des papillons qui a lieu à 15h. Et sur le musée des beaux-arts, toujours dimanche, une visite guidée, le clavecin à l'honneur de 15h à 16h. Et bien écoutez, belle journée à vous et je vous dis à demain.
2: Merci Caro pour cet agenda et on écoute maintenant Offenbach, Four to the Floor.

0: c'était Offenbach, Four to the Floor, sur Vive FM. Et bon réveil à tous.
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3: Ça va bien se passer.
4: Alors, foutez de moi.
3: Il faut quand même expliquer aux auditeurs que voilà, Kevin est en formation, donc c'est pas simple. Et puis bon, le Four to the Floor, il y en a pas mal de gens qui peuvent le manger sous leur fournée.
0: Ça arrive à tout le monde d'avoir la langue qui fourche. Hein.
3: Tout à fait.
0: Et là, on retrouve du coup Alex avec son interview. Qui va interviewer Elodie pour la championne de boxe qui est de Ternier pour les moins 54 kilos. Ça ne rigole pas.
3: Elle est championne de France, tout à fait.
0: Elle vient de Ternier,
3: elle est au micro de Vive FM.
5: Bienvenue sur Vive FM et je suis très heureux d'accueillir aujourd'hui Elodie ici, qui est championne de France de boxe moins 54 kilos. Bonjour Elodie.
6: Bonjour.
5: Bien s'approcher auprès de la sucette, s'il te plaît. Vas-y, bonjour.
6: Bonjour.
5: Ah, voilà, faut pas être timide ici. On a Sofiane avec nous.
7: Salut.
5: Ça va Sofiane?
7: Ça va et toi?
5: Et on a Anthony qui est ici.
8: Bonjour.
5: On va parler d'Elodie, on va parler de la boxe, on va parler du club de Ternier. Donc Elodie, on va commencer par l'entraîneur, c'est ça? Et vas-y, je te laisse te présenter Anthony.
8: Alors moi c'est Anthony, justement ça fait 23 ans que je suis au club de boxe de Ternier. Mm-hmm. De côté quoi. Mm-hmm. Mais enfin voilà, 23 ans au club et vraiment entraîneur officiel depuis cette année. Et donc... où j'ai coaché Elodie depuis le début de la saison, où elle a commencé elle aussi cette année. Quoi.
5: D'accord. Sofiane, on va parler un peu de toi, vas-y.
7: Pas de problème, écoute, moi c'est ma 15e année d'entraîneur. Donc à la base, on coach hein, des amateurs et des éducatives. Ça fait 15 ans, et puis bah, écoute, depuis cette année, je suis en soutien avec Anthony. Mm-hmm. Donc on a coaché Elodie pour le sacre national.
5: D'accord. Elodie, est-ce que tu peux me parler un peu de toi? Hors la boxe hein.
6: Moi je fais de l'athlétisme à côté. Mm-hmm. Et j'ai 15 ans. Je suis au lycée à Gay-Lussac. Mm-hmm. Et je viens de commencer la boxe en début d'année.
5: Et comment t'as découvert la boxe? Vas-y, depuis quel âge tu fais de la boxe déjà?
6: Depuis mes 15 ans et c'est mon papa qui m'a dit de venir à la boxe.
5: Papa est boxeur aussi?
6: Oui.
7: Ouais, tout à fait, ouais.
5: D'accord, ok.
7: C'est en mode vraiment tranquille quoi, on est en loisir.
5: D'accord.
7: Donc c'est vrai qu'il a fait découvrir un petit peu la boxe à l'AIB. Mm-hmm. Donc et puis on a détecté en elle tu sais, quelque chose de spécial. On a vu que potentiellement techniquement c'était quand même, on pouvait faire quelque chose. Mm-hmm. Et puis elle a bossé.
5: La maman fait de la boxe aussi? Non, c'est juste ce papa.
6: Oui.
5: D'accord, t'as des frères et sœurs qui font aussi de la boxe aussi, non?
6: Non, ils font pas de boxe.
5: D'accord. A-t-il une personne particulière qui t'a poussé à faire de la boxe? Un boxeur ou un boxeur connu? Ou est-ce qu'il y a quelqu'un qui t'inspire?
6: Non, pas forcément, c'est plus mon père qui m'a dit d'en faire.
5: D'accord. Que représente pour toi le titre que t'as eu là? La catégorie des moins 54 kilos?
6: Ça me fait bizarre d'être championne de France. Mm-hmm. Parce que j'ai commencé qu'en début d'année, donc je pensais pas aller jusqu'ici. Mm-hmm.
5: Et comment ça s'est passé alors le titre?
6: D'abord j'ai eu des premiers championnats où je les ai tous réussis. Mm-hmm. Après j'ai été au quart de finale où je pensais déjà pas gagner. Mm-hmm. Puis après j'ai fait les demi-finales et la finale et j'ai gagné.
7: Mais en fait c'est ça, c'est-à-dire qu'en fait dans un premier temps elle a commencé les championnats départementaux. Mm-hmm. Tu sais, de l'Aisne. Mm-hmm. Elle a été championne. Après tu passes à la base sur les championnats régionaux. Mm-hmm. sur les Hauts-de-France. Et après, t'es qualifié sur les 8 meilleurs de France, donc où ça, ils se rejoignent tous à un lieu à Bourges. Et plus elle avançait, et en fait, elle se disait mais le sacre il s'approche en fait. Mm-hmm. Mais comme je lui expliquais, comme on lui a dit déjà depuis le début, crois en toi. Ça veut dire bien que sûr. Derrière, t'as des qualités, tu fais partie des meilleurs de France. Donc mets ça en avant, mets ta technique de boxe. Et écoute, elle a écouté à la lettre ce qu'on lui a demandé.
5: Et quels sont les moments qui étaient plus difficiles pour arriver à ce niveau-là?
6: C'est avant d'aller au championnat, parce que j'ai dû faire un régime pour perdre 2 kilos 2 semaines avant.
5: Mm-hmm. Parce qu'il y a un point à respecter.
7: Ouais.
5: Oui. En fait, je t'avoue, j'y connais rien du tout. Hein.
7: En fait, si tu veux, là, c'est pour ça que la catégorie moins de 54 kilos, mm-hmm. il ne faut pas qu'elle soit au-delà. Si elle est au-delà, elle est disqualifiée automatiquement.
5: C'est comme tous les sports, en fait. Hein, il faut un poids spécifique. D'accord, ok. Avant le titre, quel est le combat qui t'a un peu marqué?
6: J'en ai fait un à Ternier. Mm-hmm. Lui, il était sans décision, mais la fille, elle avait le même niveau que moi, juste elle était 10 kilos de plus que moi. Mm-hmm. Et le même niveau. Et du coup, c'était plus intense et ça m'a vraiment marqué.
5: Mais c'est vraiment, vraiment une passion hein, que tu veux
7: en
5: faire,
7: fait, c'est ça. C'est-à-dire que le but, c'était vraiment de la préparer à 15 jours d'intervalle, dans les meilleures conditions, même si c'était un petit peu plus dur, plus de poids, etc. La mettre vraiment dans les meilleures conditions pour la préparer. Parce qu'on savait, en arrivant là-bas, on allait être parmi les meilleurs de France. Et il fallait la préparer tant sur le côté technique,
5: bien sûr,
7: où il fallait que derrière, bah, qu'elle sache un petit peu comment boxer. Sur le côté physique, on n'avait pas trop d'inquiétude parce qu'on savait qu'avec l'athlétisme, donc ça compense un petit peu sur le côté cardio. Et là où derrière on a travaillé le plus, c'était sur le côté psychologique, où il fallait vraiment la préparer et qu'elle soit prête à aller affronter les meilleurs de France.
5: Et que pense l'entraîneur alors? Parce que je crois que tu l'as aussi comment accompagné jusqu'au bout.
8: Vraiment depuis le début de la saison, où, enfin vraiment, on l'a vu débuter jusqu'à arriver jusque là. En fait, en un an de temps, c'est ça qui est impressionnant. On lui a fait passer ses passages de grade, c'est-à-dire les gants blancs et des passages un petit peu comme au judo, ils font les passages de ceinture.
5: Ah oui, il y a des gants aussi de couleur d'accord.
8: Okay. Maintenant, exactement, on fait ça et ça permet de catégoriser mieux et ça évite que un enfant puisse, enfin, un jeune puisse se retrouver avec un autre qui est bien meilleur techniquement que lui. Comme ça, ils sont tous au même niveau et au moins ça catégorise tout ça. Franchement, je trouve ça bien de la part de la Fédé d'avoir géré tout ça. Et donc moi, c'est pareil, j'ai un peu du mal. On se ressemble tous les deux un peu. J'ai un peu du mal à me rendre compte en fait de ce qui se passe.
5: Et c'est récent, hein.
8: C'est récent.
5: Ouais. C'est ça en fait.
8: C'est récent. Et c'était fort en émotion, mais c'était.
5: Je me doute. Ouais. Qu'est-ce que tu as ressenti quand l'arbitre annonçait ta victoire?
6: Je m'y attendais pas du tout. Que, déjà, d'être ici, je m'en rendais pas compte. Et après, j'ai pensé à toutes les personnes qui m'ont encouragé. Oui.
5: Les parents déjà, hein?
6: Oui.
5: Les parents, frères et sœurs, je pense qu'il y avait toute la famille ce jour-là, non?
7: Ouais.
5: Ça s'est passé où le...
7: À Bourges.
5: À Bourges, d'accord, ouais. Ok. D'accord. Comment ça se passe, l'entraînement, une semaine, enfin, intense pour arriver jusque-là, comment ça se passe?
8: Bah là, en fait, comme Sofiane il l'a dit juste avant, 15 jours auparavant, on lui avait fait faire vraiment plusieurs assauts à ternier. On parle pas de combat pour la boxe éducative, on parle d'assaut. Donc ce jour-là, elle a fait 3 assauts consécutifs sur la journée qu'elle a fait. Donc encore une fois, la preuve que elle mérite son titre. Et vraiment, la semaine avant, on a été un peu plus soft au niveau de l'entraînement. Ça a été de la course, ça a été vraiment des entraînements qui vont détendre les bras. C'était pas vraiment monter en intensité. C'était plus le moment de monter en intensité. On allait vraiment éviter les blessures avant d'y aller, quoi, un maximum.
5: Ouais. Et entre les cours et puis les entraînements, ça va au niveau mental
6: Et c'était pas dur compliqué. Cette année. Entre l'athlétisme, la boxe.
5: Ah oui. Ah, c'est une grande sportive. Hein.
7: En fait, c'est ça. C'est-à-dire que entre les cours ou derrière, il faut quand même. Par cette voie,
5: c'est ça,
7: il faut
5: en fait. Faire bien sûr, oui.
7: Les entraînements, l'athlétisme, qui compense quand même un petit peu.
5: Ouais.
7: On lui a beaucoup demandé.
5: Comment tu gères le stress justement de ça? Bon, maintenant c'est passé. Hein, t'as fait plus gros maintenant, mais je te parle d'avant, avant le combat en fait.
6: Bah, c'est grâce au sport, ça me fait un peu gérer.
5: C'est quoi tout le monde, faut que ce soit comme le catch, le boxe, la boxe. T'as un rituel avant de monter sur le ring?
6: Non, pas forcément.
5: Non. Tu te concentres, tu bois un verre d'eau et puis c'est parti.
6: Oui.
5: C'est ça en fait. Je pense que les entraîneurs sont encore plus stressés que toi.
7: Mais en ce fait, jour-là. Ça, c'est, bon, encore, tu sais, moi, c'est pas ma première année.
5: Oui, je me doute, oui.
7: Mais je sais qu'Anto, il était vraiment pris dans les émotions. C'était quand même beau à voir parce que vraiment, il était pris dans le truc. Moi, ce qui m'a surpris, c'est le fait qu'elle applique à la lettre la stratégie de boxe qu'on lui a demandé de faire. Et c'est ça qui m'a surpris le plus. Parce qu'en fait, t'as beau être, comme on lui a expliqué, tu sais, t'es dans les 8 meilleurs de France. C'est-à-dire que t'as pas à démériter. Tu peux nous amener qui tu veux devant, il faudra lui rentrer dedans.
5: Bien sûr.
7: Clairement, c'est ça. Et tout en appliquant vraiment une stratégie de boxe en étant à distance, parce que t'as vu, elle est grande de taille, il faut vraiment elle appliquer une stratégie de boxe où il faut qu'elle soit loin de son adversaire, elle a appliqué à la lettre ce qu'on lui a demandé. Et c'est ce qui a fait qu'aujourd'hui...
5: Et l'avenir au niveau de la boxe alors?
6: L'année prochaine, du coup, je continue. Et on verra après les cours, etc.
5: Ouais, ça peut le faire. Il y a d'autres championnats après, après tout ça, il y a que ça.
7: À ce niveau-là, ça s'arrête au niveau championnat national. Après, l'année prochaine, je pense que déjà, on va laisser digérer de tout ça.
5: Bien sûr.
7: Et puis passer des bonnes vacances.
5: On va parler un peu de, du club de boxe hein, de Ternier, parce qu'il y a Chouny, il y a Ternier, il y a... Donc, qui veut en parler? Combien de temps que ça dure? Combien...
7: Bah, écoute, le club, à l'heure actuelle, dispose de 90 licenciés.
5: Ah ouais, quand même?
7: Ouais, ouais. Ouais. Donc, bah, écoute, on a de tout type d'âge. On a des boxeurs loisirs, donc ils sont là vraiment juste pour de la détente. Des boxeurs éducatifs, donc qui regroupent les enfants à partir de 6 ans jusqu'à l'adolescence à peu près. Et après, t'as le cap des amateurs, ou derrière, où t'as la notion de chaos pour justement dépenser un petit peu plus, j'ai envie de te dire. Et après, t'as l'aspect professionnel, où là, c'est encore
5: Là,
7: c'est encore une autre organisation, c'est encore une autre préparation, donc c'est complètement différent. La présidente, donc ça fait à peu près plus de 5 ans qu'elle est là, madame Robillard Amélie. On est 3 entraîneurs. Donc on a 2 entraîneurs. Donc nous,
5: plusieurs catégories, je suppose.
7: À la base, disons que on est là pour coacher un groupe. C'est-à-dire qu'on a Anthony qui nous a rejoint depuis le début de saison, qui fait un travail, il n'y a rien à dire. Il a mené sa pierre à l'édifice, tant pour son investissement. On a Benoît aussi qui, lui, ça fait 17 ans à peu près qu'il est entraîneur. Et moi, ça fait 15 ans que je suis aussi entraîneur.
5: D'accord.
7: Donc, on est là pour transmettre un savoir aux boxeurs, transmettre aussi une culture, plein de choses et des valeurs surtout, des valeurs de respect aux boxeurs. Au jour d'aujourd'hui, on dispose de 5 boxeurs amateurs qui boxent à peu près partout dans la région. On a pas mal de boxeurs éducatifs, donc coachés vraiment par Anto. Pour l'instant, tout va bien. On essaye de développer un petit peu la boxe dans la région, dans le secteur. Donc, et franchement, ça porte ses fruits.
5: Et Elodie, vu que tu as eu ce titre il n'y a pas très longtemps, il y a combien de temps d'ailleurs?
7: Ça fait 10 jours.
5: Ouais. 10 jours, oui.
7: 10 jours à peu près.
5: Est-ce que tu as envie de transmettre aux jeunes est-ce que tu vas aux entraînements et transmettre un peu aux jeunes
6: Oui, ça me plairait bien.
5: Ça te plairait bien. Voilà, tu vois, l'appel est lancé.
7: De toute façon, c'est la star maintenant.
5: C'est la star maintenant. Bien sûr. Tapis rouge quand elle arrive.
7: On va lui faire.
5: Le soir, vous l'avez tous fêté non?
7: Le truc, c'est que le troisième entraîneur, il n'est pas là. Donc, il est en vacances. On attend son retour. Donc, déjà, on va lui faire un petit goûter cette
5: année. Bah oui, bien sûr. Oui.
7: Parce que bon, ça va être la fin de saison. Et puis, bon, il va y avoir d'autres surprises qui vont arriver les prochains jours.
5: J'espère pouvoir venir vous voir un jour.
7: Avec plaisir.
5: Dans les entraînements. À part la boxe, tes centres d'intérêt?
6: Les animaux.
5: Ah ouais, ça, c'est bien, les animaux.
6: Oui. Soit hôtesse de l'air, soit agent immobilière.
5: C'est mon rêve d'être hôtesse de l'air. Hôtesse de l'air, t'imagines?
7: Ah bah là.
5: Non mais les animaux, c'est t'as que ça, tu fais que tu t'occupes que des animaux, tu veux faire que ça.
6: J'ai un chien.
5: T'as un chien?
6: Oui.
5: Il s'appelle
6: Stella.
5: Stella.
6: Oui.
5: D'accord. Ok. Donc, du coup, le club, ça fait combien de temps? J'ai pas entendu combien de temps qu'il existe ce club là.
7: Ça fait depuis, si mes souvenirs sont bons, depuis 1960. Facile, hein, le club, il est créé. Ouais.
5: D'accord.
7: Il était à Michel Asile à l'époque.
5: Ah oui, d'accord. Voilà. Okay, ça y est, je vois. Oui.
7: Donc, paix à son âme, il est décédé. Donc, c'était l'entraîneur à tout le monde. Mm-hmm. Voilà, c'était le papa entre guillemets.
5: Ouais.
7: Après, il y a Benoît Boutard qui a repris le club. Donc, puis nous, derrière, moi j'ai suivi, puis là, il y a Anto.
5: Et dans le bosque, il y a plusieurs catégories?
7: Oui.
5: Il y a catégorie femme. C'est pas mélangé en fait?
7: Non, on peut pas mélanger.
5: D'accord, ok.
7: C'est ce qu'on appelle les incompatibilités. Un boxeur garçon ne peut pas boxer contre une boxeuse fille.
5: Ok, je savais pas.
7: Donc par contre, voilà, ça veut dire que là, dans la catégorie moins de 54 kilos, sur le niveau national, elle est la numéro 1.
5: Où on peut suivre un peu les actualités du club?
7: Sur le site Facebook, de la Fédération française de boxe.
5: D'accord.
7: Ouais.
5: Elodie, un dernier mot avant de se quitter.
6: Moi, je remercie les entraîneurs pour m'avoir accompagné.
5: Fais gaffe, les chevilles vont gonfler. Et tu regardes là. Vas-y, je t'écoute.
6: Je remercie les entraîneurs de m'avoir accompagné pour le titre.
5: D'accord. Et écoute, on peut l'applaudir quand même parce que c'est magnifique. Eh ben, en tout cas, merci d'être venu.
7: Merci à toi.
5: Merci pour ton accueil. Et puis, vous venez quand vous voulez, la maison est à vous. Il n'y a pas de souci.
7: Très gentil.
5: Ça fait plaisir.
7: Merci.
5: Merci à vous, merci la maman. À bientôt.
7: Merci.
5: Ciao, bye bye.

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0: Et voici l'horoscope de ce mardi, nous sommes le 16 juin. Les béliers, la jalousie entre collègues et l'incompréhension risquent de détériorer l'atmosphère de travail. Les taureaux, vous serez heureusement surpris de voir que les risques sont payants. Gémeaux, vous ne pouvez pas toujours être en phase avec votre moitié, admettez-le. Cancer, essayez d'instaurer un dialogue constructif. Lion, si vous le pouvez, évitez de prendre le parti de l'un ou de l'autre des protagonistes d'une histoire. Vierge, ne cédez pas à l'agressivité ni au découragement. Balance, la façon d'agir de certains collaborateurs vous hérisse. Les scorpions, vous pourriez être surpris par une rentrée d'argent que vous n'espériez plus. Sagittaire, si vous avez des enfants, ils seront source de joie, mais peut-être aussi d'inquiétude en ce qui concerne leur avenir. Capricorne, faites en sorte de rester calme. Verseau, le calme de votre partenaire vous inquiète. Enfin, les poissons, vous ne serez peut-être pas visés ou concernés, mais vous subirez tout de même les conséquences de certains actes de votre entourage. Bonne journée et à demain.
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4: Bonjour au football, Coupe du Monde, sensation à Atlanta hier. L'Espagne, qui figure parmi les grands favoris, a été tenue en échec par la modeste équipe du Cap Vert, 0-0 pour son entrée dans la compétition. La Rora n'a visiblement pas su trouver la clé pour marquer face à la valeureuse défense des requins bleus, et ce malgré la possession du ballon et des tirs cadrés. Foot toujours, Pierre Sage quitte le RC Lens pour rejoindre Crystal Palace au sortir d'un exercice 2025-2026 historique qui a vu le Racing Club de Lens se qualifier pour la Ligue des Champions et remporter sa première Coupe de France. L'entraîneur a informé la direction du club de sa volonté de quitter ses fonctions. Ainsi, le Racing a conclu un accord avec le Crystal Palace FC pour le transfert définitif du technicien vers le sud de Londres. Tennis, un an presque jour pour jour après leur quart de finale sur le gazon du Challenger de Nottingham, Terence Atman, 53e mondial, et Martin Landalou, 55e, se retrouvaient hier au premier tour du tournoi de Halle. Le nordiste, seul français présent dans le tableau allemand, resté sur 5 défaites d'affilée, mais il a mis fin à cette triste série en l'emportant sur le score de 6-3, 3-6, 7-6 en 2h17 de jeu. Auteur de 10 aces, il n'a perdu qu'une fois son service. Le voici donc en 8e de finale avec l'assurance de gagner 4 places au classement lundi prochain. Au tour suivant, Atman affrontera le vainqueur du match entre Thomas Etcheverry et Daniil Medvedev qui aura lieu aujourd'hui. Basket, l'ASVEL a annoncé hier le départ de Pierrick Poupé, à qui rien n'a été proposé pour la suite. Une nouvelle qui laisse le champ libre à Tony Parker, qui pourrait être très vite nommé entraîneur pour la saison prochaine. C'est la fin de ce flash. Une très bonne journée à toutes et à tous.
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6: Nous sommes aujourd'hui le 16 juin, nous allons parler d'un très grand commentateur sportif, ni plus ni moins que Thierry Roland. C'est sans doute la voix du commentaire sportif en France, le plus grand peut-être pour certains. Mais ce qui est incontestable, c'est qu'il aura marqué plus d'une génération de supporters téléspectateurs. Lui, c'est Thierry Roland. Voilà une décennie que le Titi parisien nous a quittés le 16 juin 2012. Il avait 74 ans. En vrai, Thierry Roland a tout connu dans l'histoire audiovisuelle du sport. La radio, la télé bien évidemment, celui qui a débuté à l'ORTF et qui s'est vu mûrir à Antenne 2 et surtout sur TF1, a été le témoin premier des exploits mais aussi des heures plus tristes de l'équipe de France de football et du sport français, dont il fut et restera l'emblématique passeur d'émotions. Fruit de polémiques, comme pour ses propos excédés à l'encontre, par exemple, de l'arbitre britannique Monsieur Foot lors d'un Bulgarie-France en 1976, le fustigeant de salaud, je cite, et tout ça en direct. Et d'autres dérapages incontrôlés. Il ne faut surtout pas oublier des expressions qui resteront également gravées dans la mémoire collective. Lui qui fut accompagné essentiellement par son acolyte de presque toujours, Jean-Michel Larquet. Parmi ses plus célèbres phrases, celle-ci, sortie un beau soir d'été 1998, lui sera attaché à tout jamais à sa postérité.
7: Je crois qu'après avoir vu ça, on peut mourir tranquille. Enfin, le plus tard possible, mais on peut. Ah, c'est superbe. Quel pied ! Ah, quel pied ! Oh, putain ! Oh là là là là !
6: Allez, on se donne rendez-vous demain pour d'autres histoires d'un jour. On partira du côté de la Belgique avec, là aussi, une grande figure de son sport. J'ai nommé Eddy Merckx. Donc, à demain pour d'autres histoires d'un jour.
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3: Eh oui, vous êtes sur Vive FM, il est 9h, troisième et dernière heure de cette émission. Merci beaucoup, vraiment merci beaucoup de nous avoir choisi pour vous réveiller aujourd'hui. Et on va aller gentiment vers cette fameuse chronique, la chronique de notre Amy. Amy qui va nous parler de sujets très très importants. Ça arrive tout de suite, juste après les infos, la météo et une petite idée cuisine du jour qui arrive tout de suite sur Vive FM. Bon réveil.

0: Bonjour à toutes et à tous. On devra revoter pour désigner les adjoints au maire à Gouy. Le tribunal administratif d'Amiens a donné raison au conseiller municipal Mathieu Lopke qui demandait l'annulation de l'élection des trois maires adjoints. Ce conseil donc n'a plus d'adjoint, mais ainsi on a décidé le tribunal administratif qui a abondé dans le sens de la requête formulée par ce conseil municipal dans une décision rendue le 28 mai dernier. Ce dernier a demandé donc l'invalidation de l'élection des adjoints. Respectivement, ils avaient refusé à Mathieu Lopke le droit de présenter cette élection dans une liste présentant comme candidate au poste de deuxième adjointe au motif que l'intéressé figurait également sur une liste concurrente. À Terny, elles ont fêté le centenaire de sa plus vieille école avec d'anciens élèves et enseignants. L'école communale située près de la mairie, devenue école Malraux à la fin des années 1970, a fêté son centenaire samedi dernier en présence d'élèves d'hier et d'aujourd'hui. Plusieurs animations étaient agriculture, biodiversité, aménagement du territoire à travers deux rapports avis. Le Césaire Hauts-de-France formule des propositions concrètes pour accompagner la transition régionale. Là encore, peu d'identité pour le grand public. C'est pourtant la deuxième assemblée de la région qui porte la voix de la société civile organisée à travers 170 conseillers issus des mondes économiques, social, environnemental, éducatif, associatif. Son rôle, bien sûr, c'est d'éclairer les politiques publiques régionales grâce à des analyses indépendantes et des propositions concrètes. L'entrepôt incendié de Ménil-Saint-Nicaise appartient au propriétaire du bâtiment menacé d'effondrement à Nel. Le feu s'est déclaré dimanche 14 juin vers 19h dans l'entrepôt de recyclage Kudeberg. Selon nos informations, le propriétaire de l'entrepôt est également le propriétaire du bâtiment qui menace donc de s'effondrer à Nel. Fin de ce flash, nous vous souhaitons une belle journée. Le point météo en ce mardi 16 juin à Compiègne, amélioration en cours de journée, le ciel se dégagera. Les températures seront donc comprises entre 17 et 26, très chaud de l'après-midi avec 5 degrés au-dessus de la normale. Nuageux devenant plus variable le matin, des risques de pluie tout de même à 20%. L'après-midi ressenti 29 pour 26 avec quelques nuages et aucun risque de pluie. Chaunier, Ternier et Noyon, amélioration également. Le ciel va se dégager, 17 à 25 annoncé, 4 centigrades au-dessus. Le matin, ce risque de pluie à 25% comme ailleurs. Le ciel très nuageux, variable, de faible risque d'averse donc. Beau temps malgré quelques passages nuageux l'après-midi pour un ressenti à 31, 25 degrés. Là, en Lafère et Saint-Quentin, l'été du ciel restera changeant également, entre 16 et 25 annoncés, 4 centigrades au-dessus. Le matin, 45% de pluie, ciel très nuageux devenant variable, donc ces averses sont annoncées. L'après-midi, quant à lui, eh bien, aucun risque, 31 degrés annoncés en ressenti pour 25, un ciel à moitié nuageux.
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3: Bonjour, le dîner d'ouverture du G7 s'est tenu hier soir à Évian où Donald Trump a été accueilli par Emmanuel Macron pour un échange bilatéral. Le détroit d'Ormuz sera complètement ouvert vendredi, jour de la signature attendue de l'accord de paix entre les États-Unis et l'Iran, assuré le président américain. De son côté, le gouvernement veut que les prix à la pompe traduisent au plus vite la chute des cours du pétrole observée depuis plusieurs jours, alors que le prix du baril évolue autour des 83 dollars depuis la signature de l'accord entre États-Unis et Iran. Matignon veut des effets rapides pour le consommateur. Roland Lescure, Maud Bréjon et Serge Papin recevront ce mardi matin à Bercy les distributeurs. Après l'épisode de chaleur du mois de mai, la France de nouveau confrontée à la canicule cette semaine. L'épisode gagnera notamment en intensité à partir de demain, mercredi. Le mercure pourra atteindre 38 degrés par endroit, voire 40 en toute fin de semaine. À partir d'aujourd'hui, ces fortes chaleurs gagnent du terrain vers l'est, notamment en Bourgogne, Franche-Comté, Champagne, Lorraine et Alsace, où le mercure risque de dépasser les 30 degrés. Les régions centrales et l'Auvergne-Rhône-Alpes verront également les températures progresser. C'est également à partir de ce mardi que les nuits vont devenir progressivement plus chaudes sur une large partie du pays, selon Météo France. Les minimales nocturnes dépasseront souvent 15 degrés et même parfois à 20 degrés. La SNCF met en vente 100 000 billets de TGV Inouï à partir de 19 euros pour voyager en août. Cette vente flash débute ce mardi et se termine jeudi. Ces billets seront proposés à 19 euros en seconde classe, 29 en première, pour des voyages réalisés donc entre le 3 et le 31 août 2026 inclus. La SNCF a annoncé d'autres opérations promotionnelles pour, je cite, « soutenir le pouvoir d'achat ». C'est la fin de ce flash. Une très bonne journée à notre écoute.
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4: La météo pour ce mardi 16 juin, le temps devient chaud et lourd au sud avec quelques averses ou orages possibles en fin de journée des Pyrénées au Massif central et aux Alpes. Les températures pour ce mardi matin, 12 degrés sur Strasbourg, 13 à Lille, 15 degrés pour Cherbourg, Lyon et Brest, 16 degrés pour Paris et Orléans, 17 degrés pour Nice et Toulouse, 18 à Bordeaux et Marseille, 19 degrés sur Biarritz et Ajaccio. Et pour l'après-midi de ce mardi, dans la moitié nord, entre 20 et 29 degrés, il fera 20 degrés sur la Bretagne, 23 en Normandie, 25 sur les Hauts-de-France et en Alsace, 29 degrés sur l'Île-de-France et le centre-Val de Loire. Dans la moitié sud, entre 24 et 32 degrés, il fera 24 sur la région de Biarritz, 26 en Corse, 28 en région bordelaise et dans la vallée du Rhône, 28 à 29 le long de la Méditerranée et 32 degrés en Occitanie.
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5: Et vous êtes de retour sur Vive FM pour la troisième partie de cette émission et je suis toujours avec une équipe du tonnerre et en pleine forme. Nous sommes aussi avec Yann.
6: Salut.
5: Jérémy.
7: Bonjour.
5: Amy.
8: Bonjour.
5: Amy qu'on va retrouver tout à l'heure pour la section sexothérapie. On va parler de quoi, Amy ?
8: On parlera des aphrodisiaques.
5: Les aphrodisiaques, et ben ça a l'air bien intéressant. On a aussi Axel qui est toujours là.
9: Encore 30 secondes et je partais. Hein.
5: Non, je t'oublie pas, je garde toujours le meilleur pour la fin.
9: Ça fait plaisir. Et moi j'ai rien à dire par contre, il n'y a pas d'aphrodisiaque.
6: Ouais, bah du coup, le premier, j'en pensais quoi,
9: de quoi?
6: Bon bah salut, c'était ma dernière émission les gars.
5: Pour le premier et du coup le dernier, ok. Bon c'est pas grave, tu vas t'en remettre.
9: Oui.
5: On aura aussi du coup dans cette dernière partie d'émission, on aura le Mac du coin avec les interviews d'Emily.
9: Tout à fait.
5: On aura du coup la section thérapie, on aura aussi de l'horoscope, on aura le Mac du coin avec Benge, Kevin et Philippe.
9: Ouais.
5: Et puis ça va être déjà pas mal.
9: Ça sera déjà bien.
5: Vivement la séquence sexothérapie quand même.
9: On va parler d'aphrodisiaque. C'est quoi? C'est les produits? C'est
8: la nourriture, un petit peu de tout.
9: Ok. Bon, on en parle. Hein,
5: restez avec nous.
9: Mais avant ça, quand même, on va s'intéresser à un petit peu de cuisine avec notre ami Gégé qui vient de se faire caca dessus notre animateur de la semaine.
5: Il s'est dit mince, il m'a oublié. Non, t'oublie pas, Jérémy, t'es avec nous.
9: Eh bah, t'es avec nous. Voici tout de suite une petite idée cuisine du jour.
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10: Alors, ce sera avocat et thon sur crackers. Donc, il vous faut un avocat, une boîte de thon, 4 crackers. Écrasez l'avocat, mélangez avec le thon, disposez sur les crackers et c'est prêt.
5: Eh bah dis donc.
10: C'est rapide.
5: C'est du rapide.
9: Eh bah très bien.
5: Allez, juste après on a le Mac du coin toujours. On a surtout resté avec nous. On va avoir la séquence d'Emmy. Et on a aussi le Mac du coin avec Benj, Kevin et Philippe. Je vous dis à tout à l'heure.
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0: Alors bonjour, c'est Émilie de Vive FM et je suis à Chouigny en compagnie de Monsieur le Maire, David Telatinski, concernant la fête de la musique du 20 juin. Donc bonjour Monsieur le Maire.
1: Bonjour Émilie.
0: Donc que représente la fête de la musique pour la commune de Chouigny?
1: Bah écoutez, la fête de la musique, c'est un grand moment festif. Tous les ans, on a beaucoup de succès. D'année en année, ça se vérifie avec des moments de convivialité un peu partout en ville.
0: Alors où se dérouleront les festivités et à quelle heure?
1: Donc les festivités, ça démarre à partir de 16h sur la place de l'Hôtel de Ville, jusque tard dans la nuit. On a 3 sites, ce sont les mêmes sites d'ailleurs que les précédentes éditions, puisque ça avait très bien fonctionné, avec un premier site sur la place de l'Hôtel de Ville, une organisation ville, et puis la restauration buvette par la rotonde. Au marché couvert, on aura également une succession de groupes avec différentes scènes, et la restauration est gérée par le 421 chez Nico et le restaurant La Pincée. Et le troisième site, c'est le parc Notre-Dame, avec une restauration gérée par les Baudets. Les Baudets, c'est une association loisirs nature que l'on ne présente plus, très dynamique, qui nous organise une restauration de grande qualité. Et les groupes sont gérés et programmés par l'association Espace Musique au parc Notre-Dame. Donc 3 lieux, l'hôtel de ville, le marché couvert et le parc Notre-Dame.
0: D'accord, très bien. Quelle est la programmation?
1: Alors la programmation, elle diffère selon les lieux bien sûr, avec des groupes qui se succèdent. Je reprends l'hôtel de ville, donc à partir de 16h, Drumorium, suivi de l'harmonie municipale, de Peggy Milan, que l'on a déjà entendu au forum à Chouigny par exemple, d'Anthony Enco et de Rémi Parker, à partir de 23h pour ce dernier. Au marché couvert, à partir de 17h, une scène ouverte, Caravane et Nico M. Sourire qui sont en alternance toute la soirée. Et puis, à partir de 22h30, une soirée DJ. Et enfin, au parc Notre-Dame, à partir de 17h30, l'atelier groupe, Enken, Laurent Montecchio, les Zap. Et à partir de 21h30, Firecrackers. Il y en a donc pour tous les goûts.
0: Merci, très bien. Et donc, des informations concernant la circulation?
1: Alors, on va fermer la rue de la République à partir de la fin d'après-midi et pour toute la soirée, de façon à ce que les habitants, les Chaunois et puis les gens venus d'ailleurs à notre fête de la musique puissent circuler sur la route en toute sécurité et puissent rejoindre l'hôtel de ville à la place du marché couvert et au parc Notre-Dame. Donc, la rue de la République sera barrée.
0: D'accord, très bien, on en prend note. Et donc, pensez-vous que la musique rapproche les habitants?
1: Bien sûr, la musique permet, comme dit le dicton, d'adoucir les mœurs et surtout de rassembler tout le monde autour d'une fête qui maintenant a fait ses preuves à Chouigny et on espère la venue d'un public très nombreux dans la joie, la bonne humeur et le sourire.
0: Très bien, donc y a-t-il un moment fort?
1: Je dirais qu'il y en a plusieurs. Sur chaque site, il y a des artistes de qualité. Mais si je devais choisir, moi, je commencerais par le parc Notre-Dame avec peut-être Enken, que j'aime bien. Et puis ensuite, peut-être Peggy Milan à l'Hôtel de Ville, une artiste que j'ai déjà entendue et que j'apprécie particulièrement.
0: Donc un message pour inviter le public.
1: Écoutez, venez nombreux à Chouigny le samedi 20 juin à partir de 16h. Il y a une diversité dans la programmation des groupes qui ravira tout le monde. Vous pourrez y trouver votre compte. Et puis on a la présence d'associations et de commerçants locaux pour une restauration de grande qualité. Donc ça sera une soirée assurément sympathique.
0: Bien, je vous remercie. Rendez-vous le 20 juin à Chouigny.
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4: On est de retour sur la séquence sexothérapie avec Amy et aussi avec toute l'équipe de la matinale pour vous divertir et Amy vous apprendre et vous informer sur...
5: Les aphrodisiaques.
4: Et
6: non pas nous prendre, mais nous apprendre.
5: Oui.
7: Voilà. Oh, c'est pas confondre. Dommage.
4: C'est un lapsus sinon.
6: Putain, calmez-vous.
7: Quoi?
6: Monsieur GG. Ben oui. Donc les aphrodisiaques.
5: Ouais, donc ça vient du nom de la déesse Aphrodite, donc la déesse grecque de l'amour. Et en fait, ces substances, elles vont promettre de réveiller le désir, de booster la libido et d'enflammer nos nuits. Mmh. Alors, magie de la nature ou pure invention de notre esprit, ce matin, on va voir pour démêler un petit peu le vrai du faux.
6: Mmh. Intéressant. Okay.
5: Alors, avant que je vous donne les secrets de la science, quel est pour vous le roi des aphrodisiaques?
7: Gingembre.
6: La drogue.
4: Non, c'est... La drogue, c'est mal, on le répète.
6: La drogue, c'est mal. Voilà.
4: À la base, je pense que ce qui est dit, c'est le gingembre, mais je sais que je crois que c'est faux, en fait.
7: Il n'y a pas le chocolat aussi, je crois.
4: Ouais, aussi, ouais, le chocolat.
6: Oh, bon, je t'assure que j'ai pas d'érection.
4: Mais à ce qui paraît, à part le Viagra, il n'y a rien qui marche. Quoi.
6: Bah, même
7: moi,
6: le Viagra.
7: À part avoir pris du poids avec le chocolat, c'est tout.
6: Oui, oui.
4: Il essaie de s'exciter, tout ce qu'il prend, c'est des kilos.
6: Non, ouais, le Poppers, non ? Il n'y a pas un truc comme ça ?
5: Non.
4: Non, ça, c'est un dilatant.
6: Merde, on ne m'avait pas vendu.
4: C'est pour d'autres pratiques.
6: On n'avait pas vendu la chose comme ça, d'accord. Ah, ben voilà, je crois qu'on a fait le tour de nos connaissances.
5: Ouais, alors déjà, on va casser tout de suite le mythe. L'aliment miracle qui déclenche le désir de manière automatique n'existe pas.
6: Bah non.
5: Si vous mettez du gingembre dans le plat de quelqu'un qui n'a pas du tout envie de vous, bah, il aura juste la bouche qui pique, hein, rien de plus.
4: C'est vrai que ça pique, en plus, c'est pas très agréable. C'est un goût de détergent, je trouve.
5: En revanche, la nature fait bien les choses. Certains aliments vont avoir des effets mécaniques sur le corps. Donc le gingembre et le piment qui vont être des vasodilatateurs. Ils vont augmenter la circulation sanguine, ils vont faire monter la température corporelle et ils vont mimer les réactions physiques de l'excitation. Le corps va se préparer, c'est mécanique. Et du coup, le popper, ça, c'est le même principe.
6: Ouais, mais c'est un dilatant ou ça fait autre chose ?
4: Ça dilate aussi, du coup, puisque forcément, ça dilate les vaisseaux, du coup, forcément, ça dilate aussi l'endroit où ça doit dilater.
6: Donc, très bien. Mais après, ça peut dilater. Si personne va faire une visite, personne ne saura que c'est dilaté. Et puis c'est tout, il n'y a pas de problème.
4: C'est vrai, je me suis jamais mis à ce moment-là.
6: Donc, ma question est, est-ce que le popper a d'autres vertus que de se.
5: Alors, il va aussi faire pareil, augmenter la circulation sanguine, du coup, et faire monter la température corporelle.
6: Ça, ça ne fonctionne que si on a envie de la personne en face de nous. D'accord.
4: Okay. Oui, il n'y a rien de magique, ça ne va pas exciter forcément. C'est pas un sérum d'amour ou.
6: Je comptais forcer personne, hein, ça va, toi bien.
4: Non, mais on voit que tu cherches des solutions à tes problèmes.
3: Mais c'est pour un pote.
4: Ouais, c'est ça.
5: Ensuite, il va y avoir le chocolat noir, donc qui va stimuler la production d'endorphines, donc l'hormone du bonheur. Il va contenir de la phényléthylamine.
6: Oula.
5: Donc la fameuse molécule que notre cerveau sécrète quand on tombe amoureux. Donc il met de bonne humeur, et la bonne humeur, du coup, c'est le terreau du désir.
4: D'accord.
5: Ensuite, il va y avoir les huîtres qui vont être gorgées de zinc, qui est un oligo-élément indispensable à la production de la testostérone.
4: Gorgées de zinc.
7: Attends, j'adore les huîtres, là je me pose des questions, là ça va pas.
3: Ah bah.
5: Donc hormones du désir chez l'homme comme chez la femme, du coup. Attention par contre aux poudres de perlimpinpin qu'on trouve sur internet, comme la mouche espagnole.
6: Oui, monsieur le président de la République.
5: La bois bandé mal dosé, qui peuvent en fait provoquer des intoxications graves.
6: J'ai failli en acheter ça, du bois bandé. J'ai juste pour essayer le bois bandé là, mais bon.
4: C'est quoi, c'est la sorte de petite pâte là, non ? C'est pas ça, non ? C'est pas une petite pâte qui vient de je sais pas où, Mexique, non ?
5: Ouais.
4: Il me semblait. Non, ok, peut-être. Tu m'as informé, peut-être aussi.
3: Sûrement.
4: J'en ai pas besoin.
6: Ah, c'est bien.
5: Si c'est pas magique, pourquoi ça fonctionne quand même si souvent, en fait, la réponse est dans la tête, parce que le plus puissant des aphrodisiaques, ça va être le cerveau, et donc ça va être en fait l'effet placebo.
6: Le fait de se dire qu'on l'a pris, quoi.
5: Ouais, c'est ça.
6: D'accord.
5: Quand vous préparez un dîner aux chandelles avec des ingrédients dits aphrodisiaques, en fait, vous envoyez un signal clair à votre cerveau. Ce soir, on s'était dit, on prend le temps, on se connecte.
6: Ce soir en ville,
5: Et en fait, on va sortir de la routine de la charge mentale. Le simple fait d'y croire, en fait, ça va libérer de la dopamine, donc l'hormone de la récompense et de l'anticipation. Et puis, en fait, c'est l'ambiance et l'attention portée à l'autre et l'érotisation du moment qui vont créer le désir, en fait, bien plus que la racine de gingembre qui est dans l'assiette.
6: Ouais.
7: D'accord.
5: Donc, en résumé, vous pouvez continuer à manger du chocolat, à cuisiner épicé et à partager de bons repas, parce que c'est magique, mais juste pour le plaisir des papilles, finalement. Le véritable aphrodisiaque, ça va être la complicité, le rire et l'espace mental qu'on va s'accorder pour se retrouver.
6: Oh, mais c'est compliqué ce que tu dis là. Nous, on voulait un truc que t'avales et hop, c'est parti. Hein.
5: Bah non,
4: remède miracle. Bah il n'y en a pas.
5: Bah non, il n'y en a pas.
6: Voilà. Faut toujours du cerveau partout, quoi. C'est chiant. Enfin, merci.
7: T'as l'air déçu.
6: Ah ouais,
5: désolé.
4: Ah, on est déçu.
6: C'est vraiment le moment où je voudrais arrêter de réfléchir. C'est quand je veux casser un. Enfin bon, bref, les codes.
4: Mais du coup.
5: Sans transition.
4: Du coup. Voilà, on a eu les moments aphrodisiaques. Rappelez-vous que c'est l'équipe de Vive FM la plus aphrodisiaque et la plus excitante
6: du matin. Voilà.
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6: Laissez tomber les cafés. Écoutez-nous, vous allez voir, c'est incroyable.
4: Il n'y a rien de plus excitant. Allez, on suit cette émission avec le Mac du coin, avec Binge, Kevin et Philippe. On a aussi l'horoscope du jour. Et on se retrouve juste après pour se dire au revoir.

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0: Et voici l'horoscope de ce mardi, nous sommes le 16 juin. Les béliers, la jalousie entre collègues et l'incompréhension risquent de détériorer l'atmosphère de travail. Les taureaux, vous serez heureusement surpris de voir que les risques sont payants. Gémeaux, vous ne pouvez pas toujours être en phase avec votre moitié, admettez-le. Cancer, essayez d'instaurer un dialogue constructif. Lion, si vous le pouvez, évitez de prendre le parti de l'un ou de l'autre des protagonistes d'une histoire. Vierge, ne cédez pas à l'agressivité ni au découragement. Balance, la façon d'agir de certains collaborateurs vous hérisse. Les scorpions, vous pourriez être surpris par une rentrée d'argent que vous n'espériez plus. Sagittaire, si vous avez des enfants, ils seront source de joie, mais peut-être aussi d'inquiétude en ce qui concerne leur avenir. Capricorne, faites en sorte de rester calme. Verseau, le calme de votre partenaire vous inquiète. Enfin, les poissons, vous ne serez peut-être pas visé ou concerné, mais vous subirez tout de même les conséquences de certains actes de votre entourage. Bonne journée et à demain.
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2: Bonjour, football, Coupe du Monde, sensation à Atlanta hier. L'Espagne, qui figure parmi les grands favoris, a été tenue en échec par la modeste équipe du Cap Vert, 0-0 pour son entrée dans la compétition. La Rora n'a visiblement pas su trouver la clé pour marquer face à la valeureuse défense des requins bleus, et ce malgré la possession du ballon et des tirs cadrés. Foot toujours, Pierre Sage quitte le RC Lens pour rejoindre Crystal Palace au sortir d'un exercice 2025-2026 historique qui a vu le Racing Club de Lens se qualifier pour la Ligue des Champions et remporter sa première Coupe de France. L'entraîneur a informé la direction du club de sa volonté de quitter ses fonctions. Ainsi, le Racing a conclu un accord avec le Crystal Palace FC pour le transfert définitif du technicien vers le sud de Londres. Tennis, un an presque jour pour jour après leur quart de finale sur le gazon du Challenger de Nottingham, Terence Atman, 53e mondial, et Martin Landalou, 55e, se retrouvaient hier au premier tour du tournoi de Halle. Le nordiste, seul français présent dans le tableau allemand, resté sur 5 défaites d'affilée, mais il a mis fin à cette triste série en l'emportant sur le score de 6-3, 3-6, 7-6 en 2h17 de jeu. Auteur de 10 aces, il n'a perdu qu'une fois son service. Le voici donc en 8e de finale avec l'assurance de gagner 4 places au classement lundi prochain. Au tour suivant, Atman affrontera le vainqueur du match entre Thomas Etcheverry et Daniil Medvedev qui aura lieu aujourd'hui. Basket, l'ASVEL a annoncé hier le départ de Pierrick Poupé, à qui rien n'a été proposé pour la suite. Une nouvelle qui laisse le champ libre à Tony Parker, qui pourrait être très vite nommé entraîneur pour la saison prochaine. C'est la fin de ce flash. Une très bonne journée à toutes et à tous.
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4: Et voilà, nous sommes de retour avec après cette petite page c'est musicale. On s'est ambiancé dans le studio.
5: On s'est ambiancé, oui, ça. Oula, ça a gâché, hein. Ouh là là.
4: On va faire un petit horoscope, version drôle et sportif.
5: Ouh là là.
4: Attention.
5: C'est parti, et on commence avec les béliers.
4: Tu démarres ta journée comme un sprint, mais attention à ne pas finir en marche lente. Garde du jus.
5: Garde du jus. Et attention, les béliers, on va passer au taureau.
4: Toi, taureau, c'est séance canapé avec option snack. Le sport peut attendre, ou pas.
5: Ah oui, ça c'est plutôt pour moi, la séance canapé. On continue avec les gémeaux.
4: Tu hésites entre salle, course ou rien du tout. Résultat, tu passes plus de temps à choisir qu'à bouger.
5: Oui, voilà, ça c'est bien. Ça c'est qu'on pourrait prendre une décision, on passe au cancer.
4: Les cancers, motivation fragile aujourd'hui. À câlin, une séance de sport.
5: Qu'à câlin plutôt, à câlin c'est mieux. Ensuite, les lions.
4: Les lions, tu fais du sport, surtout pour être vu. Et ça marche.
5: Ouais. On passe aux vierges.
4: Les vierges, programme parfait, échauffement nickel, mais tu stresses pour une répétition ratée.
5: Eh oui,
4: ça c'est bête.
5: Les vierges stressent. On passe aux balances.
4: Alors les balances, c'est 50% sport, 50% de pause. L'équilibre avant tout.
5: Oui, et 50% flemme.
4: Voilà, moi c'est surtout ça, moi 50%.
5: 100% flemme, ouais, voilà. Sportez-vous bien. Et on continue avec les scorpions.
4: Les scorpions, vous êtes en mode guerrier activé. Rien ne t'arrête,
5: ailleurs.
4: Sauf peut-être une petite jalousie à la salle.
5: Ouais, voilà, ou un pot de Nutella.
4: Voilà.
5: Et on continue avec les sagittaires.
4: Les sagittaires, le sport égale aventure. Tu seras capable de partir courir et finir à 10 km sans savoir pourquoi.
5: Oui, voilà.
4: ça serait, imagine. Tu cours, et puis là tu dis, moi j'ai fait 10 km.
5: 10 km, ouais. Ou alors t'as pris le. Moi 10 km avec la course, moi c'est pas possible.
4: Ah,
5: c'est,
4: moi non
5: ça
4: plus.
5: Ça existe pas là. On continue avec les capricornes.
4: Alors les capricornes, c'est discipline maximale. Même fatigué, tu fais ta séance. Respect.
5: Oui, Capricorne, c'est des bosseurs.
4: Ah ouais, ouais, ah. Ils sont très forts.
5: Et on continue avec les Verseaux.
4: Les Verseaux, tu inventes ton propre sport aujourd'hui, original mais efficace.
5: Oui, voilà, les Verseaux, c'est des inventeurs. C'est,
4: voilà, ils inventent le sport.
5: Ils inventent. Et on finit avec nos amis les Poissons.
4: Alors les Poissons, tu étais motivé, puis tu t'es allongé 2 minutes. Rip la séance.
5: Oui, voilà, ça, c'est pas mal aussi, c'est cool.
4: Voilà pour cet horoscope drôle version sport. Et puis, ben, nous, on va se laisser.
5: Hein, oui, on se retrouve demain.
4: Voilà, on se retrouve déjà demain, mercredi 17 juin. Et puis, ben, voilà, passez une bonne journée sur les antennes de Vive FM.
5: Ciao, ciao, ciao.
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1: C'est une fin d'émission. Merci de l'avoir suivi. Merci à vous de m'avoir accompagné pour la faire.
6: Avec plaisir.
1: Tout se passe bien. Bien évidemment, vous retrouvez tous nos programmes, notamment à partir de 13h. Notre ami Alex qui sera en direct sur Vive FM. Et 16h, c'est Déborah qui reprend le flambeau avec Vive l'après-midi. Belle journée à tous sur Vive FM. À demain. Salut. Ciao.
7: Ciao.
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4: Bonjour, le dîner d'ouverture du G7 s'est tenu hier soir à Évian où Donald Trump a été accueilli par Emmanuel Macron pour un échange bilatéral. Le détroit d'Ormuz sera complètement ouvert vendredi, jour de la signature attendue de l'accord de paix entre les États-Unis et l'Iran, assure le président américain. De son côté, le gouvernement veut que les prix à la pompe traduisent au plus vite la chute des cours du pétrole observée depuis plusieurs jours, alors que le prix du baril évolue autour des 83 dollars depuis la signature de l'accord entre États-Unis et Iran. Matignon veut des effets rapides pour le consommateur. Roland Lescure, Maude Brejon et Serge Papin recevront ce mardi matin à Bercy les distributeurs. Après l'épisode de chaleur du mois de mai, la France de nouveau confrontée à la canicule cette semaine. L'épisode gagnera notamment en intensité à partir de demain, mercredi. Le mercure pourra atteindre 38 degrés par endroit, voire 40 en toute fin de semaine. À partir d'aujourd'hui, ces fortes chaleurs gagnent du terrain vers l'est, notamment en Bourgogne, Franche-Comté, Champagne, Lorraine et Alsace, où le mercure risque de dépasser les 30 degrés. Les régions centrales et l'Auvergne-Rhône-Alpes verront également les températures progresser. C'est également à partir de ce mardi que les nuits vont devenir progressivement plus chaudes sur une large partie du pays, selon Météo France. Les minimales nocturnes dépasseront souvent 15 degrés et même parfois à 20 degrés. La SNCF met en vente 100 000 billets de TGV Inouï à partir de 19 euros pour voyager en août. Cette vente flash débute ce mardi et se termine jeudi. Ces billets seront proposés à 19 euros en seconde classe, 29 en première, pour des voyages réalisés donc entre le 3 et le 31 août 2026 inclus. La SNCF a annoncé d'autres opérations promotionnelles pour, je cite, « soutenir le pouvoir d'achat ». C'est la fin de ce flash, une très bonne journée à notre écoute.
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5: La météo pour ce mardi 16 juin, le temps devient chaud et lourd au sud avec quelques averses ou orages possibles en fin de journée des Pyrénées au Massif central et aux Alpes. Les températures pour ce mardi matin, 12 degrés sur Strasbourg, 13 à Lille, 15 degrés pour Cherbourg, Lyon et Brest, 16 degrés pour Paris et Orléans, 17 degrés pour Nice et Toulouse, 18 à Bordeaux et Marseille, 19 degrés sur Biarritz et Ajaccio. Et pour l'après-midi de ce mardi, dans la moitié nord, entre 20 et 29 degrés, il fera 20 degrés sur la Bretagne, 23 en Normandie, 25 sur les Hauts-de-France et en Alsace, 29 degrés sur l'Île-de-France et le centre-Val de Loire. Dans la moitié sud, entre 24 et 32 degrés, il fera 24 sur la région de Biarritz, 26 en Corse, 28 en région bordelaise et dans la vallée du Rhône, 28 à 29 le long de la Méditerranée et 32 degrés en Occitanie.
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0: Salut, salut, bienvenue sur VFM, j'espère que vous allez bien. 13h, 16h du lundi au vendredi, n'oubliez pas, jeudi c'est la dernière de la saison. Eh oui, on se retrouvera en mois de septembre. Et oui, aujourd'hui ça va être spécial, mix des années 90, 80, 2000. Je vous souhaite une bonne après-midi sur VFM.
1: Vous

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3: Bonjour à tous, il est 16h, bienvenue sur Vive l'après-midi. 3h avec nous pour la bonne humeur et des tentatives de chroniques plus ou moins réussies et sérieuses. Accrochez-vous, accrochez vos écouteurs, accrochez vos enceintes, votre radio, même votre téléphone et surtout votre stylo pour noter les bons plans de l'actualité locale. C'est parti jusqu'à 19h avec Vive l'après-midi, l'équipe qui vous fait rire même quand c'est pas prévu. On revient tout de suite avec des infos locales, nationales et la météo. À tout de suite sur Vive FM.

0: Bonjour à toutes et à tous. On devra revoter pour désigner les adjoints au maire à Gouy. Le tribunal administratif d'Amiens a donné raison au conseiller municipal Mathieu Lopquet qui demandait l'annulation de l'élection des trois maires adjoints. Ce conseil donc n'a plus d'adjoint, mais ainsi on a décidé le tribunal administratif qui a abondé dans le sens de la requête formulée par ce conseil municipal dans une décision rendue le 28 mai dernier. Ce dernier a demandé donc l'invalidation de l'élection des adjoints. Respectivement, ils avaient refusé à Mathieu Lopquet le droit de présenter cette élection dans une liste présentant comme candidate au poste de deuxième adjointe au motif que l'intéressé figurait également sur une liste concurrente. À Terny, elles ont fêté le centenaire de sa plus vieille école avec d'anciens élèves et enseignants. L'école communale située près de la mairie, devenue école Malraux à la fin des années 1970, a fêté son centenaire samedi dernier en présence d'élèves d'hier et d'aujourd'hui. Plusieurs animations étaient agriculture, biodiversité et aménagement du territoire à travers deux rapports avis. Le Césaire Hauts-de-France formule des propositions concrètes pour accompagner la transition régionale. Là encore, peu d'identité pour le grand public. Et c'est pourtant la deuxième assemblée de la région qui porte la voix de la société civile organisée à travers 170 conseillers issus des mondes économiques, social, environnemental, éducatif, associatif. Son rôle, bien sûr, c'est d'éclairer les politiques publiques régionales grâce à des analyses indépendantes et des propositions concrètes. L'entrepôt incendié de Ménil-Saint-Nicaise appartient au propriétaire du bâtiment menacé d'effondrement à Nel. Le feu s'est déclaré dimanche 14 juin vers 19h dans l'entrepôt de recyclage Kudeberg. Selon nos informations, le propriétaire de l'entrepôt est également le propriétaire du bâtiment qui menace donc de s'effondrer à Nel. Fin de ce flash, nous vous souhaitons une belle journée.
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3: Bonjour, alors que le dépistage de l'exposition au cadmium en laboratoire de ville est remboursé pour les patients à risque depuis ce mardi, Pierre Souvet, cardiologue, fondateur de l'association Santé Environnement France, déplore que les populations ciblées par ce dépistage ne correspondent pas à la réalité de celles à risque d'être contaminées. Il appelle les autorités à agir concrètement et à prendre toutes les mesures de cet enjeu de santé publique. Peu après un épisode de chaleur inédit en mai, une vague de chaleur plus intense s'installe progressivement en France cette semaine. Samedi et dimanche, les 40 degrés pourraient être atteints sur une grande partie du centre du pays. Le gouvernement annonce la fermeture temporaire d'un site officiel destiné aux volontaires pour des missions de bénévolat. Je veux aider.gouv.fr en raison d'un piratage. Des données auraient été extraites. Selon les premières analyses, quelques 550 000 comptes sont concernés par une extraction de données personnelles d'utilisateurs. Aucun compte utilisateur n'a été compromis, ni aucun mot de passe. Un véritable point de bascule, un rapport de l'Institut Reuters pour l'étude du journalisme indique que les réseaux sociaux et plateformes vidéo sont devenus pour la première fois cette année la principale source d'information mondiale. Utilisée par 54% des répondants, elle se retrouve désormais devant la télévision et les médias traditionnels dont le modèle économique est menacé. Le gouvernement va déployer un outil conversationnel d'intelligence artificielle auprès d'environ 1 million d'agents de la fonction publique d'État pour un coût estimé à 700 000 euros, incluant l'accès au modèle de Mistral. Cet outil destiné à l'assistance dans les tâches quotidiennes est notamment censé fluidifier la gestion de certaines procédures judiciaires, notamment. C'est la fin de ce flash, une très bonne journée à notre écoute.
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5: La météo pour ce mercredi 17 juin, c'est le début de la vague de chaleur, soleil de plomb sur la France. Il y aura quand même un peu d'air près de la Manche avec quelques passages nuageux et un risque de brume de mer. Les températures pour ce mercredi matin, 15 degrés à Lille et Cherbourg, 16 degrés pour Brest, 17 à Bordeaux, Biarritz et Strasbourg, 18 degrés pour Paris, 20 à Lyon, 20 également pour Nice et Marseille, 20 à Ajaccio, 21 à Perpignan et 22 degrés pour Toulouse. Et pour ce mercredi après-midi, entre 20 et 33 degrés sur une moitié nord, il fera 20 degrés en Bretagne, 21 sur la Normandie, 26 sur les Hauts-de-France, 30 degrés sur le Grand Est, jusqu'à 33 sur l'Île-de-France, le Centre-Val-de-Loire et la Bourgogne. Et dans la moitié sud, entre 26 et 36 degrés. Il fera 26 dans la région de Biarritz et sur la Côte d'Azur, 27 à Marseille, 29 sur la Corse, 35 degrés dans la région bordelaise, 36 sur la vallée du Rhône et sur l'Occitanie.
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4: Bonjour, bonjour.
6: Bonjour Vive FM.
4: Bienvenue sur Vive FM. Toujours avec Vive l'après-midi.
6: Ouais, toujours.
4: Bah oui, toujours.
6: Oui, toujours.
4: Ah oui, fin de journée de 16h à 19h, c'est toujours Vive FM.
6: Ah ouais, moi j'espère que vous avez tous passé une bonne journée. Puis si c'était une journée de merde, eh bah tant pis.
4: Voilà.
6: On n'a rien pu faire. Maintenant votre journée, elle va aller un peu mieux parce que vous écoutez Vive FM et vous êtes avec Vive l'après-midi.
4: Exactement.
6: Et vous êtes avec la joie et la bonne humeur. Bon, allez, on est mardi 16 et c'est la Saint. Alors. Pourquoi ils mettent des abréviations sur le calendrier? JF Régis.
4: Jean-François?
6: Jean-François, alors, peut-être.
4: Jean-François Régis? JF, quoi, voilà.
6: JF et Régis, voilà. Moi, je connais des Régis.
4: Moi aussi.
6: J'en connais des biens.
4: Big up à Régis.
6: Voilà.
4: Qui faisait partie du comité des fêtes de Guiscard, qui n'est plus là, qui est là-haut, là-haut. Et qui a marqué les esprits et ils ont fait un bel hommage pour Régis. Après des JF Jean-François, j'ai un tonton qui s'appelle Jean-François. Je peux voilà, bisous bisous.
6: Jean-François Gosse, un gros bisou.
4: Voilà.
6: Qui nous écoute, c'est sûr.
4: Bon, pour les auditeurs de Vive FM, là actuellement, on est là pourquoi?
6: Je sais pas pourquoi.
4: Pour l'actu locale.
6: Ah bah oui.
4: Bah oui.
6: Il y avait ça. C'est
4: très
6: vrai.
4: Important. Vive FM parle de vos événements.
6: Et puis là on va parler de l'actu de demain, du mercredi 17 juin, parce que la journée elle est déjà cramée, donc là on va aller où Déborah, du côté de Noyon ou pas?
4: Non, je vais commencer par Flaville Martel parce que
6: y a
4: ça
6: le
4: commence.
6: Marché.
4: Bah oui, c'est le marché local de 8h à 13h, c'est à la salle des fêtes. Donc bon, c'est à l'extérieur mais c'est à côté de la salle des fêtes. Donc vous pouvez aller faire un petit tour. Après, du côté de Noyon, vous avez la matinée câline. Mmh. Une petite bulle pour éveiller tout en douceur le goût de la lecture pour partager petits et grands le plaisir de jouer. Donc ce mercredi, tous les mercredis même, de 10h15, vous avez les enfants de 0 à 6 ans hein, qui peuvent être accompagnés par leurs enfants. Bah, je pense que c'est souhaité même,
6: oui,
4: vu l'âge.
6: Oui, oui, oui.
4: Vous pouvez réserver, parce que c'est conseillé, au 03 44 93 28 21. Donc ça se passe à la médiathèque du Chevalet de Noyon.
6: Super.
4: Voilà. Moi je te laisse parler parce que là du bleu il y en a.
6: Ah du bleu il y en a. Bon, allez.
4: Alors, en même temps on a râlé la semaine dernière qu'il n'y avait pas de bleu. Ben, ils ont rempli.
6: Ah oui. Là,
4: merci Chauny.
6: Ah oui, merci, c'est vrai. Bon allez, on va du côté de Saint-Quentin à l'école municipale d'Art Maurice. Et ben au Quentin de la Tour, atelier bout de chou. Hein, donc c'est pareil, c'est un petit atelier où il y a les enfants. C'est des histoires. Ensuite à Saint-Quentin, il y a Artistique Lab. C'est une création d'un nœud papillon en bois au laser pour la fête des pères de 9h30 à 11h30. À Saint-Quentin, la médiathèque Guy de Maupassant, il y a un atelier des histoires spéciales fête des pères à 10h30. À Ternier, à la médiathèque, il y a les ateliers histoire pour petites et grandes oreilles à partir de 10h30. À Coucy-le-Château, il y a le cabinet associatif qui fait une initiation à la méditation. Ça, c'est sympa. Mmh. On va toujours à la médiathèque Guy de Maupassant. Il y a des ateliers plateaux et pixels spécial fête de la musique de 14h à 18h. Et à Saint-Quentin, il y a un rendez-vous devant l'Office du tourisme pour une visite guidée cap sur l'art déco à 14h. Et en même temps, si vous êtes sur le coin de Saint-Quentin, ben, au parc Gilt, il y a des ateliers tri à 14h30. Et on finira Trafcy au foyer rural. Il y a les cours de self-défense de 15h à 16h. Et si vous avez envie d'aller au Reload Bar et Events à Saint-Quentin, il y a un tournoi de Skyjo à 21h. Et voilà pour mon actu.
4: Tu bah, le super. Tu
6: chapeau pointu.
4: Il y a de quoi faire quand même.
6: Ah, il y a de quoi faire. Ah, ouais. Hein, là, il y a vraiment de quoi faire. Comme
4: bah,
6: diraient ceux qui coupent les cheveux, les coiffeurs, il y a de quoi faire.
4: C'est ça. Comme on est mardi, le mardi, il y a quoi?
6: Le mardi.
4: En fin de journée. Non, il n'y a pas les interviews.
6: Non.
4: Si, il y en a aussi. Mais avant ça, il y a l'interview de Émilie. Émilie, notre parterre, qui va terminer cette saison et qui ne reviendra pas l'année suivante.
6: Oh.
4: Ouh, c'est fini. Donc là, cette semaine, a fait l'interview de Monsieur le maire de Chauny pour la fête de la musique du 20 juin et ainsi que la sienne. Eh oui, oui, oui.
6: Eh ben, elle va nous manquer.
4: Bah oui, elle va nous manquer. Donc j'espère que Émilie retrouvera, on va dire, pleinement sa santé, son...
6: La vue.
4: Pourquoi la vie?
6: Je sais pas.
4: Non, son équilibre et que bah, nous reviennent peut-être l'année suivante. Hein.
6: Bah ouais,
4: voilà, c'est peut-être une petite pause. Et puis voilà. Donc on te fait des gros bisous, Émilie. Bon,
6: après, il faut quand même reconnaître, c'est qu'Émilie a été très, très, très active.
4: Ah, okay.
6: On l'a vu partout sur les réseaux. Elle a fait énormément d'interviews. C'est ça, être reporter terrain. Et aujourd'hui, Émilie a été le visage de Vive FM et un grand, grand, grand merci pour tout ce que tu as pu faire, Émilie, parce que tu nous écoutes aussi.
4: Oui, là. Oui, voilà.
6: Tu es en train de pleurer, tu es en train de verser la petite larme. Hein.
4: Et mais justement, non, mais... peut-être une petite surprise la semaine prochaine.
6: Ah.
4: Ah, ah. Ah. Il y aura du monde hein, pour la dernière.
6: Et ouais, pour voilà. La dernière.
4: C'est là qu'on va la faire chialer.
6: Ouais.
4: Et ouais.
6: Vous êtes tous chialés.
4: Bon, bah, merci à tous en fin de journée. Hein, on va pas louper l'interview. L'annonce de l'interview quand même. On retrouve Christopher. Qui c'est Christopher? Mister Big Mac.
6: Ah oui, j'ai déjà entendu ce nom-là quelque part.
4: Et oui, c'est notre partenaire photographe vidéaste de Vive FM. Il est venu dans les studios. Il reviendra parce qu'il renouvelle avec nous. Et ça, c'est cool.
6: Et j'en profite de dire, c'est Christopher, il a un talent de fou. Je vois son travail, je vois comment...
4: Ah, mais il capte l'émotion,
6: comment
4: c'est un truc de dingue.
6: Il se prépare, comment il intervient dans différentes cérémonies. On a eu l'occasion de le côtoyer dans différents salons. C'est vraiment un photographe exceptionnel. J'insiste sur exceptionnel. Vous avez des mariages, vous avez des cérémonies, vous avez besoin de faire des vidéos aussi, parce que si vous êtes professionnel et que vous voulez mettre votre entreprise en avant, n'hésitez pas à appeler Christopher Broyard, alias Mr Big Mac, et il va faire un travail exceptionnel, je le redis, et voilà. C'est très sincère, c'est en plus c'est une belle personne, il a fait énormément de projets, très sympa, il voyage et il vit de sa passion, voilà, c'est, vous savez, on travaille. On peut travailler parce qu'il n'y a pas le choix. On est là, faut payer ces putains de factures de merde. Non, voilà. Mais voilà, faut bosser pour bosser. Et ben lui, il vit de sa passion. Toi aussi, tu vis de ta passion. Moi, ben pareil, j'ai de ma passion. Et quand on peut le faire, et ben voilà, il dégage quelque chose d'énorme. Et avec Christopher, voilà, c'est un très grand professionnel de la photographie et de la vidéo. N'hésitez pas à le solliciter. Voilà.
4: Ah, il va nous faire chialer. Ah, il y a une la séquence émotion de Damien.
6: Non,
4: on va faire ça,
6: non,
4: tiens.
6: Il faut le dire. Ah, les séquences émotions.
4: Ouais.
6: Ça me fait penser un peu à Ushuaïa.
4: Ouais, bah, on va faire ça. Ouais. Bah, allez, restez avec nous sur Vive FM. Bah, tout à l'heure, vous allez retrouver tous les interviews d'Emilie, les notes en fin de journée avec Christopher, Mr Big Mac.
6: Yes.
4: Et on revient en fin de journée et puis on fera bye bye. Il sera déjà mercredi.
6: Voilà. Déjà.
4: Allez, à tout de suite.
6: Allez, salut, salut, salut.
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1: Bonjour à tous, dont l'actualité people du jour, on parle de Shakira, une énorme victoire. La chanteuse colombienne âgée de 49 ans respire enfin son bras de fer avec le trésor public espagnol commencé en 2011. C'est donc soldé à son avantage. La justice a ordonné au fisc de lui rembourser plus de 55 millions d'euros indûment perçus, annulant donc ainsi les redressements et les pénalités imposées par l'administration qui considérerait l'artiste comme en fraude depuis des années. Un happy end que l'ex de Gérard Piqué ne manquera pas de célébrer. On se retrouve très vite avec d'autres Actu People.
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4: On est de retour.
5: Oui.
4: Pas du chien. Mais Damien, oui, t'as ramené ton chien au studio, c'est quoi ça?
5: Ah ouais, ouais. Bah après la serpillière.
4: Le pulli. C'est ça.
6: C'était le pulli.
4: C'était le pulli. Ouais,
5: pulli ouais. Lingus.
4: Non, on va commencer tout de suite avec la chronique animalière d'Anso. Et justement, cette semaine, c'est sur des races très rares.
6: Très rares.
4: Très rares.
6: Très rares. Ouais. Là, aujourd'hui, c'est très rare. Je sais même pas le dire.
4: Et bien, c'est la chronique d'Anso.
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6: Alors aujourd'hui, on part sur un chien italien. C'est le Lagotto Romagnolo.
4: Oh là,
6: le truffier italien. Donc c'est une race italienne ancienne, célèbre pour son incroyable talent de chercheur de truffes. C'est aujourd'hui la seule race officiellement reconnue comme spécialiste de la recherche de truffes. Le Lagotto vient de la région Romagne, dans le nord-est de l'Italie. À l'origine, il servait de chien rapporteur pour les marais. Quand ces zones ont été asséchées, et il a été reconverti dans la recherche de truffes grâce à son flair exceptionnel. Sa concentration, sa capacité à travailler méthodiquement, son nom vient de Lagotto, chien d'eau, et Romagnolo de Romagne. Donc, caractéristiques physiques, il fait de 41 à 48 cm au garrot. Il pèse de 11 à 16 kilos. Et quand aller sur Google regarder la photo, il ressemble à un gros caniche.
4: Ouais, un caniche moitié frisé, moitié
6: lisse. Il est moins élégant qu'un caniche.
4: Ah ouais, carrément. On dirait un. Tiens.
6: Il est robuste et compact.
4: Les chiens bâtards, là, qui. Tu sais
6: ouais,
4: pas
6: ça, tu
4: quel
6: sais
4: race
6: pas. C'est un vrai chien ou c'est un
4: ouais,
6: vrai chien?
4: Ouais, c'est ça.
6: Et le poil, donc il est très frisé, laineux, imperméable. Sa couleur, c'est blanc, marron, orange, rouan. Son pelage frisé rappelle un peu celui d'un caniche, mais il est plus rustique. Le Lagotto est très intelligent, affectueux, concentré, énergique, sans être hyperactif. Proche de sa famille, il est généralement sociable et moins indépendant que certains chiens de travail. Pourquoi est-il si bon pour les truffes? Contrairement aux cochons autrefois utilisés, le Lagotto ne mange pas les truffes. Il est plus facile à contrôler, travaille avec méthode. Il est capable de détecter les truffes à plusieurs dizaines de centimètres sous terre. Besoin, promenade quotidienne, jeu de recherche idéaux pour lui, simulation mentale régulière, toilettage régulier, son poil ne mue presque pas. Comme les caniches.
4: Ouais.
6: Vie de famille, c'est un excellent chien de compagnie, doux avec les enfants, attaché à son maître, adaptable. Il peut vivre en appartement si on respecte ses besoins d'activité. Le Lagotto convient aux familles actives, aux amateurs de chiens intelligents et aux personnes qui aiment les activités de pistage.
4: Tout ça.
6: C'est un chien de travail et puis il peut être en maison aussi.
4: Ouais. Moi, je vois la tronche qu'il a, ça me fait penser à des chiens de chasse, tu sais.
6: Oui.
4: Comme tu disais, truffe, tout ça.
6: Ouais.
4: Mais un autre chien, un autre chien en tête. En fait.
6: Ouais, mais je vois, c'est un peu le Dratar, toi. Mais pas le même poil, du coup.
4: Non, il est plus court.
6: Ouais.
4: Ouais.
6: Oui, puis plus dur.
4: Mais la petite tête, ça fait pareil.
6: Il y a une photo sur Google qui ressemble justement à un Dratar.
4: Ah bah voilà. Voilà. Bah merci Enzo.
6: Mais avec plaisir.
4: Dans un instant, vous allez retrouver les informations, mais surtout le Mac du coin avec Benjamin, Kevin et Philippe. Aujourd'hui, mardi, c'est du sport et encore du sport par Benjamin et l'horoscope déjanté. Et on nous retrouve tout à l'heure avec l'artiste du jour et après le flash sport. À tout de suite sur Vive FM, toujours avec nous tous.
6: À tout de suite.

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1: Bonjour à tous, nous sommes le mardi 16 juin. Oui. Comment ça va, mon pipi?
2: Ça va toujours très bien.
1: Et ben Benjamin n'est toujours pas arrivé.
2: Ah oui, on l'a pas retrouvé.
1: Pas là en ce mardi 16 juin. Et ben bon. Écoutez, on ne sait pas si on va faire la semaine avec lui, s'il sera là, s'il sera pas
2: Benjamin,
1: là.
2: Benjamin, si tu nous entends, reviens.
1: Il doit être malade, il a peut-être chopé une petite chiasse.
2: Ouais, voilà. Merci pour les détails. Voilà, Benjamin revient, on est les mêmes à la maison.
1: On aura quand même dans quelques instants sa petite chronique au sport, oui, qui fera. Et puis, ben, tu avais un petit truc à nous ajouter, mon petit Fifi.
2: Une petite page de publicité, puisqu'on se fait de l'autopublicité. C'était pour vous parler d'une soirée lecture ce soir le mardi 16, à 20h, une soirée lecture sur le thème des vacances, organisée chez moi, à la Villa Arcadia, pour le... Vous savez que la Villa Arcadia, on fait des groupes de lecture à voix haute, et c'est le groupe de lecture à voix haute qui présente son spectacle de fin d'année à 20h ce soir, et on va lire des petites histoires sur le thème des vacances avec des auteurs comme Colette, Sagan, Pagnol, Goscinny, La Fontaine, très divertissant, et c'est gratuit ce soir à 20h à la Villa Arcadia, rue des Remparts.
1: Voilà, donc rendez-vous ce soir à la Villa Arcadia pour toutes ces petites histoires. Donc on va laisser Benjamin vous parler de sport, voilà. Et on revient dans quelques instants.
2: À tout de suite.
3: Merci Kevin, merci Fifi. Et comme tous les mardis, oui, la chronique sportive du sport encore et encore avec une longue page de football. Et on commence tout de suite avec la ferveur qui monte de plus en plus avec l'entrée de l'équipe de France en Coupe du Monde. Ce soir, des millions de Français vont vibrer et pousser l'équipe de Didier Deschamps pour battre le Sénégal. Coup d'envoi à 21h et c'est sur M6. On revient dans le local et avec le célèbre marché des transferts au football. On attend bien évidemment les premières recrues du côté de l'US Shawnee, mais à savoir que l'équipe première gardera un maximum de joueurs de la saison 2025-2026, puisque ces derniers comptent bien retrouver un dynamisme sur le terrain pour remonter l'équipe en Régional 2. Le premier transfert local, il est du côté du PSG. Non, bien évidemment, le Prémontré Saint-Gobain, on parle. Avec l'arrivée en provenance, non pas de Qatarien, mais en provenance de Ternier, de Logan Lampernès, qui sera un élément clé pour renforcer le collectif de Kevin Barry en Régional 3. Allez, on passe au tennis. À peine Roland-Garros terminé avec une belle victoire de Zverev en 5-7. Place désormais à l'Open d'été Chris de Chauny. Deux beaux matchs à venir tous les jours sur les courts extérieurs du stade Léo Lagrange, avec des finales qui seront programmées pour le 14 juillet en forme de feu d'artifice. Pour tous les amateurs qui souhaitent taper la balle jaune cet été, les clubs environnants, Chauny, Ternier, Vivez, Virinourail, proposent des passes été afin d'obtenir une licence loisir à prix réduit pour leur permettre de jouer tout l'été. Alors, à vos raquettes. Voilà l'été. Les saisons se terminent dans tous les clubs, alors on déchausse les crampons, on retire les maillots et on enfile le bikini et on saute dans la piscine. Semaine prochaine, dernière chronique sport, oh là là, de la saison, alors soyez au rendez-vous. En attendant, bonnes vacances à tous et n'oubliez pas ce soir, allez les bleus! Merci Kevin, merci Fifi.
1: Voilà, merci Benjamin pour cette petite page de sport.
2: Oui.
1: Tu as bien encore couru, tu as bien encore joué, tu as bien encore...
2: Il est essoufflé. On sent que...
1: Et nous, pour nous, on va se faire une petite page de musique.
2: Et
1: puis on revient tout à l'heure.
2: À tout à l'heure.
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1: Et voilà, nous sommes de retour avec après cette petite page musicale. On s'est ambiancé dans le studio.
2: C'est oui, ça.
3: Oula, ça a gâché. Hein.
1: On va faire un petit horoscope, version drôle et sportif.
3: Oulala.
1: Attention.
3: C'est parti. On commence avec les béliers.
1: Tu démarres ta journée comme un sprint, mais attention à ne pas finir en marche lente. Garde du jus.
3: Et attention, les béliers, on va passer au taureau.
1: Toi, taureau, c'est séance canapé avec option snack. Le sport peut attendre, ou pas.
3: Ah oui, ça c'est plutôt pour moi, la séance canapé. On continue avec les gémeaux.
1: Tu hésites entre salle, course ou rien du tout. Résultat, tu passes plus de temps à choisir qu'à bouger.
3: Oui, voilà, ça c'est bien. Ça c'est qu'on peut prendre une décision, on passe au cancer.
1: Les cancers, motivation fragile aujourd'hui. Un câlin, une séance de sport.
3: Un câlin plutôt, un câlin c'est mieux. Ensuite les lions.
1: Les lions, tu fais du sport, surtout pour être vu. Et ça marche.
3: Ouais. On passe aux vierges.
1: Les vierges, programme parfait, échauffement nickel, mais tu stresses pour une répétition ratée.
3: Eh oui,
1: ça c'est vierges, bête.
3: Les vierges stressent. On passe aux balances.
1: Alors les balances, c'est 50% sport, 50% de pause. L'équilibre avant tout.
3: Oui, et 50% flemme.
1: Voilà, moi c'est surtout ça, moi 50%.
3: 100% flemme, ouais, voilà. Sportez-vous bien. Et on continue avec les scorpions.
1: Les scorpions, vous êtes en mode guerrier activé. Rien ne t'arrête,
3: ailleurs.
1: Sauf peut-être une petite jalousie à la salle.
3: Voilà, ou un pot de Nutella.
1: Voilà.
3: Et on continue avec les sagittaires.
1: Les sagittaires, le sport égale aventure. Tu seras capable de partir courir et finir à 10 km sans savoir pourquoi.
3: Oui, voilà.
1: Ça serait... Imagine. Tu cours, et puis là tu dis, j'ai fait 10 km.
3: 10 km, ouais. Ou alors t'as pris. Moi, 10 km avec la course, moi, c'est pas possible.
1: Ah,
3: c'est,
1: moi non
3: ça
1: plus.
3: Ça existe pas là. On continue avec les capricornes.
1: Alors, les capricornes, c'est discipline maximale. Même fatigué, tu fais ta séance. Respect.
3: Oui, Capricorne, c'est des bosseurs.
1: Ah ouais. Ils sont très forts.
3: Et on continue avec les Verseaux.
1: Les Verseaux, tu inventes ton propre sport aujourd'hui, original mais efficace.
3: Oui, voilà, les Verseaux, c'est des inventeurs. C'est,
1: voilà, ils des, inventent le sport.
3: Ils inventent. Et on finit avec nos amis les Poissons.
1: Alors les Poissons, tu étais motivé, puis tu t'es allongé 2 minutes, rip la séance.
3: Oui, voilà, ça, c'est pas mal aussi, c'est cool.
1: Voilà pour cet horoscope drôle version sport. Et puis, nous, on va se laisser.
3: Hein. Oui, on se retrouve demain.
1: Voilà, on se retrouve déjà demain, mercredi 17 juin. Et puis, voilà, passez une bonne journée sur les antennes de Vive FM.
3: Ciao.
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2: Bonjour au football, Coupe du Monde, sensation à Atlanta hier, l'Espagne qui figure parmi les grands favoris a été tenue en échec par la modeste équipe du Cap Vert, 0-0 pour son entrée dans la compétition. La Rora n'a visiblement pas su trouver la clé pour marquer face à la valeureuse défense des requins bleus, et ce malgré la possession du ballon et des tirs cadrés. Foot toujours, Pierre Sage quitte le RC Lens pour rejoindre Crystal Palace au sortir d'un exercice 2025-2026 historique qui a vu le Racing Club de Lens se qualifier pour la Ligue des Champions et remporter sa première Coupe de France. L'entraîneur a informé la direction du club de sa volonté de quitter ses fonctions. Ainsi, le Racing a conclu un accord avec le Crystal Palace FC pour le transfert définitif du technicien vers le sud de Londres. Tennis, un an presque jour pour jour après leur quart de finale sur le gazon du Challenger de Nottingham, Terence Atman, 53e mondial, et Martin Landalou, 55e, se retrouvaient hier au premier tour du tournoi de Halle. Le nordiste, seul français présent dans le tableau allemand, resté sur 5 défaites d'affilée, mais il a mis fin à cette triste série en l'emportant sur le score de 6-3, 3-6, 7-6 en 2h17 de jeu. Auteur de 10 aces, il n'a perdu qu'une fois son service. Le voici donc en 8e de finale avec l'assurance de gagner 4 places au classement lundi prochain. Au tour suivant, Atman affrontera le vainqueur du match entre Thomas Etcheverry et Daniil Medvedev qui aura lieu aujourd'hui. Basket, l'ASVEL a annoncé hier le départ de Pierrick Poupé, à qui rien n'a été proposé pour la suite. Une nouvelle qui laisse le champ libre à Tony Parker, qui pourrait être très vite nommé entraîneur pour la saison prochaine. C'est la fin de ce flash. Une très bonne journée à toutes et à tous.

0: tous. Aujourd'hui, gros plan sur Valérie Mérès. Valérie Mérès, née en juin 1955 à Paris, passe son enfance et son adolescence à Casablanca. Passant beaucoup d'heures dans le ciné-club de son papa, elle se prend de passion pour le cinéma. Rentrée en France, elle décide donc de devenir actrice. Elle est engagée par le Splendide, où elle travaille tout d'abord à la régie avant de tenir un petit rôle dans la pièce « Ma tête est malade » en 75, jouée par la troupe. De 75 à 1977, elle se voit confier quelques apparitions dans de nombreux films. En 1977, elle obtient son premier grand rôle dans « L'une chante, l'autre pas » d'Agnès Varda. C'est à la même époque qu'elle quitte le Splendide. Elle tourne dans de nombreux longs métrages et s'essaye également à la chanson. Mais c'est en 1983 qu'elle connaît un tournant dans sa carrière en interprétant la fiancée de Coluche dans le film « Banzai ». Le film est un immense succès et la jeune actrice devient très populaire. Dès lors, elle va enchaîner les tournages et alterner les rôles entre le cinéma et la télévision, où elle rencontre la même réussite. Elle revient également au théâtre, où elle joue dans de nombreuses pièces classiques ou même contemporaines. Dans les années 90, elle ajoute une corde à son arc en devenant animatrice et chroniqueuse pour plusieurs émissions. Je passe à la télé, on a tout essayé, on va se gêner. Elle publie en 2009 son autobiographie « Quand je serai grande, je serai actrice américaine ». Côté cœur, elle vit une histoire d'amour pendant 3 ans avec Thierry Lhermitte. Elle est la mère de Tina, née en 1987, et d'Eliott, née quant à lui en 1994. Depuis février 2014, elle est la grand-mère de Scarlett. On se retrouve très vite avec d'autres infos.
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5: Il est 17h sur Vive FM avec l'équipe de Vive l'après-midi. Ils n'ont pas encore déclenché l'alarme incendie, ni renversé le café sur la console. On peut donc encore nous écouter. Cette nouvelle heure, c'est surtout avec un soupçon d'impro, parce qu'on aime vivre dangereusement. Alors, restez branchés, la journée est bien loin d'être finie sur Vive FM. On revient tout de suite après les infos locales, nationales et la météo. Et à tout de suite sur Vive FM.

0: Bonjour à toutes et à tous. On devra revoter pour désigner les adjoints au maire à Gouy. Le tribunal administratif d'Amiens a donné raison au conseiller municipal Mathieu Lopke, qui demandait l'annulation de l'élection des trois maires adjoints. Ce conseil donc n'a plus d'adjoint, mais ainsi on a décidé le tribunal administratif qui a abondé dans le sens de la requête formulée par ce conseil municipal dans une décision rendue le 28 mai dernier. Ce dernier a demandé donc l'invalidation de l'élection des adjoints. Respectivement, ils avaient refusé à Mathieu Lopke le droit de présenter cette élection dans une liste présentant comme candidate au poste de deuxième adjointe au motif que l'intéressé figurait également sur une liste concurrente. À Terni, ils ont fêté le centenaire de sa plus vieille école avec d'anciens élèves et enseignants. L'école communale située près de la mairie, devenue école Malraux à la fin des années 1970, a fêté son centenaire samedi dernier en présence d'élèves d'hier et d'aujourd'hui. Plusieurs animations étaient agriculture, biodiversité, aménagement du territoire à travers deux rapports avis. Le Césaire Hauts-de-France formule des propositions concrètes pour accompagner la transition régionale. Là encore, peu d'identité pour le grand public. C'est pourtant la deuxième assemblée de la région qui porte la voix de la société civile organisée à travers 170 conseillers issus des mondes économiques, social, environnemental, éducatif, associatif. Son rôle, bien sûr, c'est d'éclairer les politiques publiques régionales grâce à des analyses indépendantes et des propositions concrètes. L'entrepôt incendié de Ménil-Saint-Nicaise appartient au propriétaire du bâtiment menacé d'effondrement à Nesle. Le feu s'est déclaré dimanche 14 juin vers 19h dans l'entrepôt de recyclage Kudeberg. Selon nos informations, le propriétaire de l'entrepôt est également le propriétaire du bâtiment qui menace donc de s'effondrer à Nesle. Fin de ce flash, nous vous souhaitons une belle journée.
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3: Bonjour. Alors que le dépistage de l'exposition au cadmium en laboratoire de ville est remboursé pour les patients à risque depuis ce mardi, Pierre Souvet, cardiologue, fondateur de l'association Santé Environnement France, déplore que les populations ciblées par ce dépistage ne correspondent pas à la réalité de celles à risque d'être contaminées. Il appelle les autorités à agir concrètement et à prendre toute la mesure de cet enjeu de santé publique. Peu après un épisode de chaleur inédit en mai, une vague de chaleur plus intense s'installe progressivement en France cette semaine. Samedi et dimanche, les 40 degrés pourraient être atteints sur une grande partie du centre du pays. Le gouvernement annonce la fermeture temporaire d'un site officiel destiné aux volontaires pour des missions de bénévolat. Je veux aider.gouv.fr en raison d'un piratage. Des données auraient été extraites. Selon les premières analyses, quelques 550 000 comptes sont concernés par une extraction de données personnelles d'utilisateurs. Aucun compte utilisateur n'a été compromis, ni aucun mot de passe. Un véritable point de bascule, un rapport de l'Institut Reuters pour l'étude du journalisme indique que les réseaux sociaux et plateformes vidéo sont devenus pour la première fois cette année la principale source d'information mondiale. Utilisée par 54% des répondants, elle se retrouve désormais devant la télévision et les médias traditionnels dont le modèle économique est menacé. Le gouvernement va déployer un outil conversationnel d'intelligence artificielle auprès d'environ 1 million d'agents de la fonction publique d'État pour un coût estimé à 700 000 euros, incluant l'accès au modèle de Mistral. Cet outil destiné à l'assistance dans les tâches quotidiennes est notamment censé fluidifier la gestion de certaines procédures judiciaires, notamment. C'est la fin de ce flash, une très bonne journée à notre écoute.
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5: La météo pour ce mercredi 17 juin, c'est le début de la vague de chaleur, soleil de plomb sur la France. Il y aura quand même un peu d'air près de la Manche avec quelques passages nuageux et un risque de brume de mer. Les températures pour ce mercredi matin, 15 degrés à Lille et Cherbourg, 16 degrés pour Brest, 17 à Bordeaux, Biarritz et Strasbourg, 18 degrés pour Paris, 20 à Lyon, 20 également pour Nice et Marseille, 20 à Ajaccio, 21 à Perpignan et 22 degrés pour Toulouse. Et pour ce mercredi après-midi, entre 20 et 33 degrés sur une moitié nord, il fera 20 degrés en Bretagne, 21 sur la Normandie, 26 sur les Hauts-de-France, 30 degrés sur le Grand Est, jusqu'à 33 sur l'Île-de-France, le Centre-Val de Loire et la Bourgogne. Et dans la moitié sud, entre 26 et 36 degrés. Il fera 26 dans la région de Biarritz et sur la Côte d'Azur, 27 à Marseille, 29 sur la Corse, 35 degrés dans la région bordelaise, 36 sur la vallée du Rhône et sur l'Occitanie.
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6: Bonjour, bonjour.
7: Bonjour, Vive FM.
6: Bienvenue sur Vive FM. Toujours avec Vive Laprême.
7: Ouais, toujours.
6: Ouais, oui, toujours.
7: Oui, toujours.
6: Ah oui, fin de journée, de 16h à 19h, c'est toujours Vive FM.
7: Ouais, moi j'espère que vous avez tous passé une bonne journée. Puis si c'était une journée de merde, eh bah tant pis.
6: Voilà.
7: On n'a rien pu faire. Maintenant, votre journée, elle va aller un peu mieux parce que vous écoutez Vive FM et vous êtes avec Vive Laprême.
6: Exactement.
7: Et vous êtes avec la joie et la bonne humeur. Bon, allez, on est mardi 16 et c'est la Saint. Alors, pourquoi ils mettent des abréviations sur le calendrier? JF Régis.
6: Jean-François?
7: Jean-François, peut-être.
6: Jean-François Régis? JF, quoi, voilà.
7: JF et Régis, voilà. Moi, je connais des Régis.
6: Moi aussi.
7: J'en connais des biens.
6: Big up à Régis.
7: Voilà.
6: Qui faisait partie du comité des fêtes de Guiscard, qui n'est plus là, qui est là-haut, là-haut. Et qui a marqué les esprits et ils ont fait un bel hommage pour Régis. Mm. Après des JF Jean-François, j'ai un tonton qui s'appelle Jean-François. Je peux... Voilà, bisous, bisous.
7: Jean-François Gosse, un gros bisou.
6: Voilà.
7: Qui nous écoute, c'est sûr.
6: Bon, pour les auditeurs de Vive FM, là, actuellement, on est là pour quoi?
7: Je sais pas, pourquoi
6: bah pour l'actu locale.
7: Ah bah oui,
6: bah oui,
7: il y avait ça.
6: C'est très
7: vrai.
6: Important. Vive FM parle de vos événements.
7: Et puis, bah là, on va parler de l'actu de demain, du mercredi 17 juin, parce que la journée, elle est déjà cramée. Donc là, on va aller où, Déborah? Du côté de Noyon ou pas?
6: Non, je vais commencer par Flaville-Martel, parce que
7: ça commence. Le marché.
6: Bah oui, c'est le marché local. De 8h à 13h, c'est à la salle des fêtes. Donc, bon, c'est à l'extérieur, mais c'est à côté de la salle des fêtes. Donc, vous pouvez aller faire un petit tour. Après, du côté de Noyon, vous avez la matinée câline. Mmh. Une petite bulle pour éveiller tout en douceur le goût de la lecture, pour partager, petits et grands, le plaisir de jouer. Donc, ce mercredi, tous les mercredis même, de 10h15, vous avez les enfants de 0 à 6 ans hein, qui peuvent être accompagnés par leurs enfants. Bah, je pense que c'est souhaité même,
7: oui,
6: vu l'âge.
7: Oui, oui, oui, oui.
6: Vous pouvez réserver, parce que c'est conseillé, au 03 44 93 28 21. Donc ça se passe à la médiathèque du Chevalet de Noyon.
7: Super.
6: Voilà. Moi je te laisse parler parce que là du bleu il y en a.
7: Ah du bleu il y en a. Bon, allez.
6: Alors, en même temps on a râlé la semaine dernière qu'il n'y avait pas de bleu. Ben, ils ont rempli.
7: Ah oui. Là,
6: merci Chauny.
7: Ah oui, merci, c'est vrai. Bon allez, on va du côté de Saint-Quentin à l'école municipale d'Armoris. Et ben au Quentin de la Tour, atelier bout de chou. Hein, donc c'est pareil, c'est un petit atelier où il y a les enfants. C'est des histoires. Ensuite à Saint-Quentin, il y a Artistique Lab. C'est une création d'un nœud papillon en bois au laser pour la fête des pères de 9h30 à 11h30. À Saint-Quentin, la médiathèque Guy de Maupassant, il y a un atelier des histoires spéciales fête des pères à 10h30. À Ternier, à la médiathèque, il y a les ateliers histoire pour petites et grandes oreilles à partir de 10h30. À Coucy-le-Château, il y a le cabinet associatif qui fait une initiation à la méditation. Ça, c'est sympa. Mmh. On va toujours à la médiathèque Guy de Maupassant. Il y a des ateliers plateau et pixels spécial fête de la musique de 14h à 18h. Et à Saint-Quentin, il y a un rendez-vous devant l'Office du tourisme pour une visite guidée cap sur l'art déco à 14h. Et en même temps, si vous êtes sur le coin de Saint-Quentin, ben, au parc Gilt, il y a des ateliers tri à 14h30. Et on finira Trafcy au foyer rural. Il y a les cours de self-défense de 15h à 16h. Et si vous avez envie d'aller au Reload Bar et Events à Saint-Quentin, il y a un tournoi de Skyjo à 21h. Et voilà pour mon actu.
6: Tu bah
7: le
6: super.
7: Tutu. Chapeau pointu.
6: Il ouais, y a de quoi faire quand même.
7: Ah, il y a de quoi faire. Ah ouais. Hein, là, il y a vraiment de quoi faire. Comme diraient ceux qui coupent les cheveux, les coiffeurs, il y a de quoi faire.
6: C'est ça. Comme on est même mardi,
7: oui.
6: Le mardi, il y a quoi?
7: Le mardi.
6: En fin de journée. Non, il n'y a pas les interviews.
7: Non.
6: Si, il y en a aussi. Mais avant ça, il y a l'interview de Émilie. Émilie, notre parterre, qui va terminer cette saison et qui ne reviendra pas l'année suivante.
7: Oh.
6: Ouh, c'est fini.
7: Oh.
6: Donc là, cette semaine, a fait l'interview de monsieur le maire de Chauny pour la fête de la musique du 20 juin et ainsi que la sienne. Eh oui, oui, oui.
7: Eh ben, elle va nous manquer.
6: Bah oui, elle va nous manquer. Donc j'espère que Émilie retrouvera, on va dire, pleinement sa santé, son...
7: La vue.
6: Pourquoi la vie?
7: Je sais pas.
6: Non, son équilibre et que bah, nous revienne peut-être l'année suivante. Hein.
7: Bah ouais,
6: voilà, c'est peut-être une petite pause et puis voilà. Donc on te fait des gros bisous, Émilie. Bon,
7: après, il faut quand même reconnaître, c'est qu'Émilie a été très très très active.
6: Ah,
7: on l'a vu partout sur les réseaux. Elle a fait énormément d'interviews. C'est ça être reporter terrain. Et aujourd'hui, Émilie a été le visage de Vive FM et un grand grand grand merci pour tout ce que tu as pu faire, Émilie, parce que tu nous écoutes aussi.
6: Oui, oui, voilà.
7: Tu es en train de pleurer, tu es en train de verser une petite larme. Hein.
6: Et mais justement, non, mais... peut-être une petite surprise la semaine prochaine.
7: Ah.
6: Il y aura du monde pour la dernière.
7: Et ouais, pour voilà. La dernière.
6: C'est là qu'on va la faire chialer.
7: Ouais.
6: Et ouais.
7: Vous êtes tous chialés.
6: Bon, bah, merci à tous en fin de journée. On va pas louper l'interview, hein, l'annonce de l'interview quand même. On retrouve Christopher. Qui c'est Christopher? Mister Big Mac.
7: Ah oui, j'ai déjà entendu ce nom-là quelque part.
6: Et oui, c'est notre partenaire photographe vidéaste de Vive FM. Il est venu dans les studios. Il reviendra parce qu'il renouvelle avec nous. Et ça, c'est cool.
7: Et j'en profite de dire, c'est Christopher, il a un talent de fou. Je vois son travail, je vois
6: mais il capte l'émotion,
7: comment
6: c'est un truc
7: il se prépare, comment il intervient dans différentes cérémonies. On a eu l'occasion de le côtoyer dans différents salons. C'est vraiment un photographe exceptionnel. J'insiste sur exceptionnel. Vous avez des mariages, vous avez des cérémonies, vous avez besoin de faire des vidéos aussi, parce que si vous êtes professionnel et que vous voulez mettre votre entreprise en avant, n'hésitez pas à appeler Christopher Broyard, alias Mr. Big Mac, et il va faire un travail exceptionnel, je le redis, et voilà. C'est très sincère, c'est une belle personne, il a fait énormément de projets, très sympa, il voyage et il vit de sa passion, voilà, vous savez, on travaille, on peut travailler parce qu'il n'y a pas le choix, on est là, il faut payer ces putains de factures de merde, non, voilà. Mais voilà, faut bosser pour bosser. Et ben lui, il vit de sa passion. Toi aussi, tu vis de ta passion. Moi, ben pareil, j'ai de ma passion. Et quand on peut le faire, et ben voilà, il dégage quelque chose d'énorme. Et avec Christopher, voilà, c'est un très grand professionnel de la photographie et de la vidéo. N'hésitez pas à le solliciter. Voilà.
6: Ah, il va nous faire chialer. Ah, il a évité la séquence émotion de Damien.
7: Non, on va faire ça, tiens. Il faut le dire. Ah, les séquences émotions.
6: Ouais.
7: Ça me fait penser un peu à Ushuaïa.
6: Ouais, on va faire ça. Ouais. Bah, allez, restez avec nous sur Vive FM. Bah, tout à l'heure, vous allez retrouver tous les interviews d'Émilie, les notes en fin de journée avec Christopher, Mr. Big Mac.
7: Yes.
6: Et on revient en fin de journée et puis on fera bye bye. Et il sera déjà mercredi.
7: Voilà. Déjà.
6: Allez, à tout de suite.
7: Allez, salut, salut, salut.
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2: De retour sur Vive FM. Tout de suite, c'est la chronique de Damien.
3: Oui.
2: Et cette semaine, on est mitigé.
3: On est entre cinéma. Ouais, bah hier on a fait Nicky Larson. J'ai beaucoup aimé. On aurait pu aussi parler du lâcher de vachette de Kyle Crappy, mais j'ai plutôt préféré rester dans la partie justice. Voilà.
2: Enquête.
3: Voilà. On sort de la semaine de l'amitié pour attaquer cette nouvelle semaine. Et là, j'avais envie de parler de Jack Reacher. Et ouais, c'est un homme mystérieux, discret, sans attache, mais avec un sens de la justice inébranlable. Un héros né dans les romans de Lee Child et adapté au cinéma, puis en série. Alors, la première incarnation, le grand public découvre Jack Reacher au cinéma avec Jack Reacher en 2012 et Jack Reacher Never Go Back en 2016. Et dans ces films, le personnage est incarné par Tom Cruise. Et Reacher,
2: Tom Cruise. C'est le ménage.
3: Ouais. Tu rigoles, mais moi c'est écrit Tom Cruise, et ça se dit Tom Cruise. Allez, je l'ai déjà dit en plus, Tom Cruise, dans une chronique, c'était pour Mission Impossible.
2: Oui.
3: Alors, Reacher, c'est un ancien militaire, un enquêteur hors norme et un homme qui vit en marge de la société. Il n'a pas de téléphone, pas d'adresse fixe et pas de vie stable. Mais il a quelque chose de plus fort, un code moral strict. Alors, Reacher ne suit pas toujours les règles, mais il suit toujours la justice. Et il aide les innocents, les victimes et les oubliés. Et quand il voit une injustice, il agit sans hésiter. Et la série, c'est une version plus fidèle parce que plus récemment, Reacher a redonné vie au personnage et cette fois, c'est Alan Ritchson qui incarne Reacher. Et c'est une version qui est plus imposante physiquement, plus proche des romans et plus brute et intense. Et des liens humains malgré la solitude, c'est ce qui rend Jack Reacher intéressant parce que c'est qu'il est seul mais pas isolé et dans chaque histoire, il rencontre des personnes, policiers, victimes, alliés temporaires et même s'il repart toujours, il crée des liens forts et des liens basés sur le respect, la confiance et la loyauté. Et c'est une forme d'amitié différente, contrairement à d'autres héros, Reacher, lui, ne reste pas, mais ça ne l'empêche pas de protéger, d'aider, de s'attacher et c'est une amitié particulière, courte, intense, mais sincère. Alors dans les anecdotes, il faut savoir c'est que la saga compte plus de 25 romans et le choix de Tom Cruise avait surpris les fans à cause de son physique. La série avec Alan Ritchson, elle a été saluée pour sa fidélité. Alors pourquoi Jack Reacher fascine? Parce qu'il incarne la liberté, la justice et la force tranquille et surtout un homme qui fait toujours ce qui est juste, même quand personne ne regarde.
2: J'ai pris des notes.
3: T'as pris des notes.
2: Ouais. Bon, allez, t'as pas levé la main là?
3: Non, parce que je me dis c'est facile.
2: Ouais.
3: Qui est l'auteur des romans?
2: Jack Reacher.
3: Non.
2: De quoi?
3: Reacher, en fait, ça vient à la base de romans.
2: Ouais.
3: Est-ce que tu sais qui a écrit les romans? Il y en a 25.
2: 25 romans, oui.
3: Il y a 25 romans. Voilà. Et tu sais qui les a écrits?
2: Alan.
3: Non.
2: C'est qui?
3: Alors, c'est pas Stephen King, c'est pas Dan Brown, c'est pas Michael Connelly, c'est Lee Child.
2: Tu l'as pas dit ça?
3: Bah si.
2: Ah bon?
3: Bah si, dès le début. Ensuite, quel acteur joue Reacher dans les films?
2: Tom Cruise.
3: C'est bien ça. Et quel acteur incarne Reacher dans la série?
2: Alan.
3: C'est pas Alan Théo?
2: Ni
3: Alan Delmas sonorisation. Non, c'est Alan Ritchson. Et quel est le mode de vie de Reacher? Il est policier en service, agent secret, journaliste ou nomade sans attache?
2: Un policier? Non, c'était qui?
3: Il est nomade.
2: Nomade,
3: ça veut dire... Il se balade partout, il n'a pas de point d'ancrage.
2: Il vit sa vie.
3: Voilà.
2: D'accord.
3: Et quel est le thème principal? Politique, science-fiction, romance ou justice et loyauté?
2: Un peu de tout.
3: Voilà la réponse.
2: Celle qui se mouille pas.
3: C'est justice et loyauté. Voilà. T'as vu, c'était facile.
2: Bah oui, ça va.
3: Hein, ça va,
2: oui.
3: Ça va.
2: Bah, en plus, j'ai marqué hein, liberté, force, justice.
3: Voilà. Et en ce moment, je regarde, donc je suis dedans en fait.
2: D'accord.
3: Voilà, il est bien. C'est bien Reacher. Reacher, ouais.
2: Moi, je suis plus l'autre là qui. Quick.
3: Hein? Quick.
2: qui tue les méchants avec son couteau.
3: Qui tue les méchants avec son couteau.
2: Oh, j'ai perdu le mot, je vais le dire, mais je sais plus.
3: Attends, c'est pas Venom.
2: Non, je sais plus. Dexter.
3: Ah, mais oui, Dexter.
2: Moi, c'est
3: plus
2: ça, quoi, tu vois.
3: Ah, ouais,
2: moi, je suis à l'envers.
3: Non, mais j'aime beaucoup aussi Dexter. Mmh. J'aime beaucoup.
2: Il y en a, il faut qu'ils sachent que je regarde des séries comme ça.
3: Ah.
2: Ouais.
3: Oh là là. Mmh. Avec voilà. Du sang.
2: Non, que je peux être loufoque. Bon, qui sache, je dis rien. C'est tout pour ta chronique.
3: Ben ouais, c'est bien.
2: On est bon ?
3: C'est bien, c'est bien.
2: Et ben tout de suite, on va écouter de la musique sur Vive FM. On va se retrouver tout à l'heure pour la chronique sport de Lilian. Et puis, ben, en fin d'heure, on retrouvera tout à l'heure Anne-Sophie avec son jeu.
3: Oui.
2: Voilà.
3: Avec le jeu d'Anso.
2: Allez, restez avec nous sur Vive FM. À tout de suite.
3: À tout de suite.

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2: Bonjour au football, Coupe du Monde, sensation à Atlanta hier. L'Espagne, qui figure parmi les grands favoris, a été tenue en échec par la modeste équipe du Cap Vert, 0-0. Pour son entrée dans la compétition, la Rora n'a visiblement pas su trouver la clé pour marquer face à la valeureuse défense des requins bleus, et ce malgré la possession du ballon et des tirs cadrés. Foot toujours, Pierre Sage quitte le RC Lens pour rejoindre Crystal Palace au sortir d'un exercice 2025-2026 historique qui a vu le Racing Club de Lens se qualifier pour la Ligue des Champions et remporter sa première Coupe de France. L'entraîneur a informé la direction du club de sa volonté de quitter ses fonctions. Ainsi, le Racing a conclu un accord avec le Crystal Palace FC pour le transfert définitif du technicien vers le sud de Londres. Tennis, un an presque jour pour jour après leur quart de finale sur le gazon du Challenger de Nottingham, Terence Atman, 53e mondial, et Martin Landalou, 55e, se retrouvaient hier au premier tour du tournoi de Halle. Le nordiste, seul français présent dans le tableau allemand, resté sur 5 défaites d'affilée, mais il a mis fin à cette triste série en l'emportant sur le score de 6-3, 3-6, 7-6 en 2h17 de jeu. Auteur de 10 aces, il n'a perdu qu'une fois son service. Le voici donc en 8e de finale avec l'assurance de gagner 4 places au classement lundi prochain. Au tour suivant, Atman affrontera le vainqueur du match entre Thomas Etcheverry et Daniil Medvedev qui aura lieu aujourd'hui. Basket, l'ASVEL a annoncé hier le départ de Pierrick Poupé, à qui rien n'a été proposé pour la suite. Une nouvelle qui laisse le champ libre à Tony Parker, qui pourrait être très vite nommé entraîneur pour la saison prochaine. C'est la fin de ce flash. Une très bonne journée à toutes et à tous.
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4: Et c'est parti pour une chronique.
5: Bon,
4: et c'est
5: retour.
4: Parti pour le show. Non, et c'est parti, le stade est chaud. Donc là, cette semaine, c'est Damien qui s'y colle pour le sport.
6: Yeah, ouais, j'ai récupéré les chroniques de Lilian.
4: Et ça parle de quoi aujourd'hui?
6: Eh bien, aujourd'hui, on est sur le coureur et ses excuses. Hein, une discipline olympique.
4: Voilà. T'es pas obligé d'être coureur pour avoir des excuses.
6: Allez, go.
4: Petit son?
6: Ouais, j'aimerais bien.
4: Ouais? Non, petit
6: non,
4: son,
6: moi. Oui, non. Allez, si un jour les excuses pour ne pas courir deviennent un sport, je pense qu'on tient déjà les podiums. Parce que le coureur, contrairement à ce qu'on croit, n'est pas seulement un athlète, c'est aussi un expert en excuses météorologiques. Il fait trop froid. Non mais là, c'est pas possible, je vais me transformer en glaçon. Il fait trop chaud. Non mais là, c'est dangereux, c'est presque du sauna cardio.
4: J'ai l'impression de m'entendre.
5: Ah ouais.
6: Il pleut. Ah non, courir sous la pluie, on n'est pas des phoques. Il y a du vent. Impossible de faire une séance correcte. J'ai l'impression de courir sur un tapis roulant, mais à l'envers.
4: Faire une otite.
6: Eh ben voilà, on est toujours sur
4: vite.
6: Les excuses les plus subtiles.
5: Ah, moi, je vais tomber, c'est pas la peine.
6: Je commence lundi prochain. La phrase préférée des coureurs et aussi des régimes, des salles de sport et de la moitié de l'humanité. Parce que dans notre tête, il existe un jour parfait pour courir, un jour magique où il fera 18 degrés, pas de vent, un ciel bleu, des jambes légères et probablement un petit oiseau qui chante pendant l'échauffement. Sauf que ce jour-là, en général, on travaille. Et c'est là que le coureur finit par comprendre un truc important. Le jour parfait pour courir n'existe pas. Il fera toujours un peu trop froid.
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2: Déjà 18h sur Vive FM avec Vive l'après-midi, c'est l'heure où les gens normaux rentrent chez eux et nous, on se demande encore si vous êtes encore là. L'équipe de Vive FM l'après-midi continue de vous accompagner, Déborah au micro et autour la fine équipe, mi-pro de la radio, mi-animateur de comédie involontaire. Au programme, un peu de musique, des chroniques, mais avec beaucoup d'autodérision. Enfin bref, la recette du bonheur local, on revient tout de suite après l'actualité locale, nationale et la météo. A tout de suite sur Vive FM.

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1: Bonjour à toutes et à tous. On devra revoter pour désigner les adjoints au maire à Gouy. Le tribunal administratif d'Amiens a donné raison au conseiller municipal Mathieu Lopquet qui demandait l'annulation de l'élection des trois maires adjoints. Ce conseil donc n'a plus d'adjoints, mais ainsi en a décidé le tribunal administratif qui a abondé dans le sens de la requête formulée par ce conseil municipal dans une décision rendue le 28 mai dernier. Ce dernier a demandé donc l'invalidation de l'élection des adjoints. Respectivement, ils avaient refusé à Mathieu Lopquet le droit de présenter cette élection dans une liste présentant comme candidate au poste de deuxième adjointe au motif que l'intéressé figurait également sur une liste concurrente. À Terni, ils ont fêté le centenaire de sa plus vieille école avec d'anciens élèves et enseignants. L'école communale située près de la mairie, devenue école Malraux à la fin des années 1970, a fêté son centenaire samedi dernier. En présence d'élèves d'hier et d'aujourd'hui, plusieurs animations étaient agriculture, biodiversité, aménagement du territoire à travers deux rapports avis. Le Césaire Hauts-de-France formule des propositions concrètes pour accompagner la transition régionale. Là encore, peu d'identité pour le grand public. Et c'est pourtant la deuxième assemblée de la région qui porte la voix de la société civile organisée à travers 170 conseillers issus des mondes économiques, social, environnemental, éducatif, associatif. Son rôle, bien sûr, c'est d'éclairer les politiques publiques régionales grâce à des analyses indépendantes et des propositions concrètes. L'entrepôt incendié de Ménil-Saint-Nicaise appartient au propriétaire du bâtiment menacé d'effondrement à Nesle. Le feu s'est déclaré dimanche 14 juin vers 19h dans l'entrepôt de recyclage Kudeberg. Selon nos informations, le propriétaire de l'entrepôt est également le propriétaire du bâtiment qui menace donc de s'effondrer à Nesle. Fin de ce flash, nous vous souhaitons une belle journée.
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3: Bonjour. Alors que le dépistage de l'exposition au cadmium en laboratoire de ville est remboursé pour les patients à risque depuis ce mardi, Pierre Souvet, cardiologue, fondateur de l'association Santé Environnement France, déplore que les populations ciblées par ce dépistage ne correspondent pas à la réalité de celles à risque d'être contaminées. Il appelle les autorités à agir concrètement et à prendre toute la mesure de cet enjeu de santé publique. Peu après un épisode de chaleur inédit en mai, une vague de chaleur plus intense s'installe progressivement en France cette semaine. Samedi et dimanche, les 40 degrés pourraient être atteints sur une grande partie du centre du pays. Le gouvernement annonce la fermeture temporaire d'un site officiel destiné aux volontaires pour des missions de bénévolat. Je veux aider.gouv.fr en raison d'un piratage. Des données auraient été extraites. Selon les premières analyses, quelques 550 000 comptes sont concernés par une extraction de données personnelles d'utilisateurs. Aucun compte utilisateur n'a été compromis, ni aucun mot de passe. Un véritable point de bascule, un rapport de l'Institut Reuters pour l'étude du journalisme indique que les réseaux sociaux et plateformes vidéo sont devenus pour la première fois cette année la principale source d'information mondiale. Utilisée par 54% des répondants, elle se retrouve désormais devant la télévision et les médias traditionnels dont le modèle économique est menacé. Le gouvernement va déployer un outil conversationnel d'intelligence artificielle auprès d'environ 1 million d'agents de la fonction publique d'État pour un coût estimé à 700 000 euros, incluant l'accès au modèle de Mistral. Cet outil destiné à l'assistance dans les tâches quotidiennes est notamment censé fluidifier la gestion de certaines procédures judiciaires, notamment. C'est la fin de ce flash, une très bonne journée à notre écoute.
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5: La météo pour ce mercredi 17 juin, c'est le début de la vague de chaleur, soleil de plomb sur la France. Il y aura quand même un peu d'air près de la Manche avec quelques passages nuageux et un risque de brume de mer. Les températures pour ce mercredi matin, 15 degrés à Lille et Cherbourg, 16 degrés pour Brest, 17 à Bordeaux, Biarritz et Strasbourg, 18 degrés pour Paris, 20 à Lyon, 20 également pour Nice et Marseille, 20 à Ajaccio, 21 à Perpignan et 22 degrés pour Toulouse. Et pour ce mercredi après-midi, entre 20 et 33 degrés sur une moitié nord, il fera 20 degrés en Bretagne, 21 sur la Normandie, 26 sur les Hauts-de-France, 30 degrés sur le Grand Est, jusqu'à 33 sur l'Île-de-France, le Centre-Val de Loire et la Bourgogne. Et dans la moitié sud, entre 26 et 36 degrés. Il fera 26 dans la région de Biarritz et sur la Côte d'Azur, 27 à Marseille, 29 sur la Corse, 35 degrés dans la région bordelaise, 36 sur la vallée du Rhône et sur l'Occitanie.

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2: Bonjour, bonjour.
3: Et coucou.
2: Et coucou. Il est 18h avec Vive l'après-midi. On est de retour. Et là, on commence cette nouvelle heure avec le jeu d'Anne-Sophie.
3: Ouais.
2: Anne-Sophie.
4: Et pour Anne-Sophie, allez. Et pour Anne-Sophie, allez.
3: Allez, on est parti.
2: Oui.
3: Aujourd'hui, on part sur un groupe.
2: Ah, un groupe, ok.
3: Allez, nous sommes un groupe de chanteuses françaises. Nous nous sommes fait connaître grâce à une émission de télévision au début des années 2000.
2: Les 5.
3: Oui.
2: En même temps.
3: Tous ensemble.
2: Oh, ouais. Hey.
3: Donc c'était la première chanson.
2: Ouais.
5: Donc on l'a dit à deux, donc maintenant c'est les L10.
3: Elle vole bien.
2: Pourquoi L10?
3: Bah parce que 2 fois L5, ça fait 10. Et
2: non, moi j'aurais L17. L2 et L5.
3: Ah non, voilà. J'ai pas compris.
5: Merci Déborah.
2: Non.
5: On enchaîne.
2: Moment radiophonique.
3: C'est ça, de
2: blâme. Non, mais sinon, je peux me mettre aussi. Vous avez pas compris ma blague?
3: Bah, non.
2: Bah, on est deux. L2. Et eux, ils sont 5, L5. Donc ça fait 7.
3: Mais
2: L5.
3: Nous, on est 2.
5: On est 3.
2: Mais non, mais avoir le dit en même temps.
5: Ah, on est 2. Ah, ouais.
2: Aïe, t'es bon.
3: Oh là là.
2: On monte le cerveau.
5: Okay.
3: Ça y est. Ok. Bon, bah sinon, on part sur le titre.
2: Ouais, ça sera mieux.
3: Allez, le titre parle d'une petite lumière ou d'un petit feu.
2: Oh.
3: Une petite lumière peut apparaître quand on tombe amoureux de quelque chose.
2: Oula.
3: Et le titre commence par une.
5: Une lumière.
3: Une.
5: Une petite.
2: Petite lumière.
3: Non, quand tu fais des feux d'artifice, ça fait quoi de...
2: Des étincelles.
3: Voilà.
2: Les étincelles.
5: Les étincelles.
3: Ah ouais,
5: okay.
3: C'est une.
2: Une étincelle.
3: Vous connaissez
2: étincelle.
3: Les cinq ou pas?
2: Si, je connais, mais pas toutes les musiques.
3: Sinon, tu peux mettre en route.
2: Ah, pardon. J'étais en train de chercher les réponses.

0: c'est la même période que M. Pokora, tout ça là. Ah. J'ai spoilé quelque chose.
1: Ah. Eh ben.
0: Demain c'est M. Pokora.
1: Jeudi, je pense.
2: Vendredi, parce que jeudi c'est dans ta face.
0: Tout est fermé.
2: Bon bah c'est pas grave. La deuxième chanson.
0: Alors,
2: mon titre parle de faire face aux difficultés comme si la vie était un défi. Il s'agit de rester fort, de ne pas abandonner, un peu, peu importe les obstacles. Cette chanson est chantée par le groupe L5. Le titre parle de survie, de survivre à quelque chose de difficile. C'est une question de quelque chose qui évoque la vie et les défis.
0: Ouais.
2: Ça me parle. Le titre complet est une question de.
0: De. Ah, question de survie.
2: Voilà. Oh. Je vais l'avancer un petit peu.

0: Moi j'aimais bien ça.
1: Ouais, moi aussi. Bien.
0: Ça me fait penser à la dernière reprise de Julien Doré avec Toutes les femmes de ta vie.
1: Oh punaise,
2: j'aime pas lui.
0: Moi j'aime bien Julien Doré. Ah. C'est quoi le prochain? Allez, on avance.
1: Ah oui. Du coup, je ne parle plus. Si l'on reconsidère les choses.

0: Ah, était bien celle-là.
1: Ouais, j'aime bien Moon.
2: Voilà, je vous invite à écouter celle de Julien Doré. La reprise qu'il a fait là dernièrement, elle est vraiment superbe. Et avec les L5.
1: Ah ouais.
2: Il le
1: oui.
2: fait avec les
1: ouais,
2: L5.
1: D'accord. J'ai pas...
0: Je l'ai déjà écouté. Mmh.
1: J'ai pas entendu.
0: Le souffle coupé. Éloigné des contes de fées.
1: Bon, merci de ça. Moi j'aime bien, de temps en temps je remets des playlists comme ça, et puis je suis à fond dans ma maison, ma voisine a
0: hurlé. Demande à Damien, il est monté dans ma voiture, on est tombé sur quoi?
2: Qu'est-ce qu'on a tout à l'heure?
0: C'était le chocolat avec les Kinder.
2: C'est Tommy Bugsy.
1: Ah ouais.
0: Mon papa à moi est un gangster. Mon papa à moi est un gangster.
1: Bon, il peut-être on fera ça vendredi soir.
0: Amer.
2: J'aime bien, il y a une parole qui dit dedans, et ça j'aime bien le redire. T'es, à chaque fois, je dis, vous savez, un jour, Tommy Bugsy, il a dit, le savoir est une arme, ne l'oublie jamais. Le savoir est une arme maintenant, je sais plus ce qu'il dit en fait, mais voilà. Mais le savoir est une arme, rien que cette phrase-là. J'aime bien
0: c'est
2: dire
0: vrai. Bah, c'est vrai,
1: il a raison.
0: Voilà. Ouais, j'ai pas d'armes moi du coup.
1: Non, arrête, tu sais des choses.
0: Bah merci Esco pour ton jeu qu'on adore tous, surtout là avec les 5, et puis on a hâte d'écouter demain M. Pokora.
1: Non, bah non, pas demain.
0: Ah non,
1: parce
0: c'est
1: que
0: le jeu.
1: C'est vendredi, M. Pokora.
0: Ah bah tu vois. Ah oui, demain c'est le jeu de Damien.
1: Non,
2: chuck,
1: toujours pas.
2: Le chuck dans ta fesse.
1: On est mardi.
2: Ah ouais,
0: oui.
2: Mais
0: ah oui, c'est vrai, on est décalé. Ça c'est le retour. Hein.
1: C'est ça.
2: Ah mais moi, la semaine dernière, j'ai une semaine de fou. Et on était jeudi ou vendredi, je croyais qu'on était lundi ou mardi.
1: Ouais.
2: Je suis complètement déphasé.
1: Bah oui, tu m'étonnes.
0: Bon bah c'est tout, on va s'écouter de la musique, du coup ça sera mieux.
1: Sinon je vais vous amener une tisane et au lit.
0: Ouais, c'est ça.
2: Il y a du thé citron, là. On regardera.
0: Allez, à tout de suite.
1: Allez,
0: sur
1: bonne nuit.
0: FM.
1: Allez.

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0: Alors bonjour, c'est Émilie de Vive FM et je suis à Chouigny en compagnie de Monsieur le maire, David Telatinski, concernant la fête de la musique du 20 juin. Donc bonjour Monsieur le maire.
1: Bonjour Émilie.
0: Donc que représente la fête de la musique pour la commune de Chouigny?
1: Bah écoutez, la fête de la musique, c'est un grand moment festif. Tous les ans, on a beaucoup de succès. D'année en année, ça se vérifie avec des moments de convivialité un peu partout en ville.
0: Alors où se dérouleront les festivités et à quelle heure?
1: Donc les festivités, ça démarre à partir de 16h sur la place de l'hôtel de ville, jusque tard dans la nuit. On a trois sites, ce sont les mêmes sites d'ailleurs que les précédentes éditions, puisque ça avait très bien fonctionné, avec un premier site sur la place de l'hôtel de ville, une organisation ville, et puis la restauration buvette par la rotonde. Au marché couvert, on aura également une succession de groupes avec différentes scènes et la restauration est gérée par le 421 chez Nico et le restaurant La Pincée. Et le troisième site, c'est le parc Notre-Dame avec une restauration gérée par les Baudets. Les Baudets, c'est une association loisirs nature que l'on ne présente plus, très dynamique, qui nous organise une restauration de grande qualité. Et les groupes sont gérés et programmés par l'association Espace Musique au parc Notre-Dame. Donc trois lieux, l'hôtel de ville, le marché couvert et le parc Notre-Dame.
0: D'accord, très bien. Quelle est la programmation?
1: Alors la programmation, elle diffère selon les lieux bien sûr, avec des groupes qui se succèdent. Je reprends l'hôtel de ville, donc à partir de 16h, Drumorium, suivi de l'harmonie municipale, de Peggy Milan, que l'on a déjà entendu au forum à Chouigny par exemple, d'Anthony Enco et de Rémi Parker, à partir de 23h pour ce dernier. Au marché couvert, à partir de 17h, une scène ouverte, Caravane et Nico M. Sourire qui sont en alternance toute la soirée. Et puis, à partir de 22h30, une soirée DJ. Et enfin, au parc Notre-Dame, à partir de 17h30, l'atelier groupe, Enken, Laurent Montecchio, les Zap. Et à partir de 21h30, Firecrackers. Il y en a donc pour tous les goûts.
0: Merci, très bien. Donc, des informations concernant la circulation.
1: Alors, on va fermer la rue de la République à partir de la fin d'après-midi et pour toute la soirée, de façon à ce que les habitants, les Chaunois et puis les gens venus d'ailleurs à notre fête de la musique puissent circuler sur la route en toute sécurité et puissent rejoindre l'hôtel de ville à la place du marché couvert et au parc Notre-Dame. Donc, la rue de la République sera barrée.
0: D'accord, très bien, on en prend note. Et donc, pensez-vous que la musique rapproche les habitants?
1: Bien sûr, la musique permet, comme dit le dicton, d'adoucir les mœurs et surtout de rassembler tout le monde autour d'une fête qui maintenant a fait ses preuves à Chouigny et on espère la venue d'un public très nombreux dans la joie, la bonne humeur et le sourire.
0: Très bien, donc y a-t-il un moment fort?
1: Je dirais qu'il y en a plusieurs. Sur chaque site, il y a des artistes de qualité. Mais si je devais choisir, moi, je commencerais par le parc Notre-Dame avec peut-être Enken, que j'aime bien. Et puis ensuite, peut-être Peggy Milan à l'hôtel de ville, une artiste que j'ai déjà entendue et que j'apprécie particulièrement.
0: Aucun message pour inviter le public?
1: Écoutez, venez nombreux à Chouigny le samedi 20 juin à partir de 16h. Il y a une diversité dans la programmation des groupes qui ravira tout le monde. Vous pourrez y trouver votre compte. Et puis, on a la présence d'associations et de commerçants locaux pour une restauration de grande qualité. Donc ça sera une soirée assurément sympathique.
0: Bien, je vous remercie. Rendez-vous le 20 juin à Chouigny.

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2: On est de retour sur Vive FM, c'est nous.
3: Et on est dans Vive l'après-midi.
2: Eh oui. Alors, qu'est-ce que ça veut dire?
3: Et on n'est pas tout seul.
2: Non, on n'est pas tout seul.
3: Je ne sais pas si tu as remarqué.
2: En fin de journée, c'est le moment des interviews.
3: Ah ouais, c'est vrai.
2: Ah ouais.
3: Ah ouais.
2: Et pour dire, on a un super partenaire chez Vive FM.
3: Ouais.
2: Qui nous fait des photos, des vidéos de dingue. C'est Christopher.
4: Enchanté, bonsoir.
2: T'as vu, je t'ai bien vendu quand même.
4: Mister Big Mac, s'il te plaît.
2: Bah non, pour les intimes, c'est Christopher.
4: Exactement.
2: Et justement, tu entames la première question. Et oui, Christopher, peux-tu présenter pourquoi justement ce surnom, Mister Big Mac?
4: Alors, tout le monde veut savoir, l'anecdote n'est pas si folle, enfin pour moi, mais c'est parce qu'il y a quelques années, avant d'être photographe, vidéaste, je travaillais au McDo.
2: Voilà. Ah, donc du coup, tu étais un fan du Big Mac.
4: Exactement.
3: Donc c'est toi qui oubliais les sauces, les serviettes.
4: Ne m'en voulez pas, s'il vous plaît. Je
3: jouais gamin.
2: Non, il le mangeait, c'est tout. Hein.
4: Ah, moi, j'étais juste en cuisine à l'époque. Je ne suis responsable de rien.
3: Eh bien tiens, en parlant de Big Mac, eh ben nous, on a mangé un Big King XXL il n'y a pas si longtemps que ça. Concurrent.
2: Oui.
3: Ouais, voilà.
2: Ouais, non, vous êtes obligé de le nom.
3: Ok.
2: Question 2 ?
3: Ouais, bien sûr. Ah, oui. Alors, qu'est-ce qui t'a donné envie de te lancer comme photographe et vidéaste indépendant ?
4: Et bah alors en fait ça part de très loin, il y a plus de 10 ans maintenant, où je photographiais mes potes en vélo, parce que je fais du BMX à la base. Je les photographiais, les filmais, on se filmait, on se photographiait ensemble, et ça m'a donné une passion, une envie pour la photo et la vidéo. C'est arrivé comme ça quoi. Tout simplement.
2: Oui, donc du coup c'est une passion à la base.
4: C'est une passion de base, ouais.
2: Oui.
4: Ouais, ouais, complètement.
2: Et du coup tu t'es dit tiens, je vais m'en faire mon métier.
4: Un jour j'ai compris qu'on pouvait gagner de l'argent. Je me suis dit bon, je vais en faire mon métier.
2: Eh ben super.
4: Voilà.
2: Alors du coup, depuis combien de temps travailles-tu à ton compte avec...
4: Ça fait un peu plus de 3 ans.
2: Un peu plus de 3 ans.
4: Ouais.
2: Pas mal. Bon, moi, je te suivais déjà aussi sur les réseaux sociaux avant d'être partenaire chez Vive FM.
4: C'est gentil.
2: Voilà. Donc moi, j'ai vu l'évolution aussi. Et t'as très très très vite évolué. Alors je sais pas qui t'aiguille derrière aussi, parce que je sais qu'on a des mentors.
4: Oui, tout à fait. J'ai fait beaucoup de stages chez Photo Hutin à Compiègne.
3: Ah oui.
4: Qui m'a beaucoup aidé, m'a beaucoup appris sur la photo, etc. Après, j'ai suivi une formation en ligne, formation de J.C. Pierry. Vous pouvez aller suivre sur les réseaux, c'est incroyable ce qu'il fait. Et ça m'a appris beaucoup de choses aussi. Mmh. Voilà.
3: Et est-ce que tu te souviens de ton tout premier projet professionnel?
4: Alors, je m'en souviens très bien. Ça concerne le BMX, justement. C'était pour une marque. Donc, c'est le sponsor de mon meilleur pote, Philippe. C'était pour la marque Kana. Donc, c'était un tournage sur une semaine où j'ai dû faire des photos de tous leurs athlètes pour la marque.
2: Kana. T'as dû kiffer.
3: Kana, c'est pas une marque de terreau pour faire pousser des plantes, ça?
4: Si. Si, c'est ça.
2: Ah, okay.
4: Et il sponsorise Philippe,
3: okay.
4: Et du coup.
3: Okay. T'as vu, hein? Je connais.
2: Bien, Damien. Tu vois, là, tu peux sortir ta science.
3: Eh ben. Hein.
2: Alors, quels sont les types de projets que tu préfères réaliser?
4: Alors là tout de suite je vais dire le sport, mais je préfère, il n'y a pas quelque chose que je préfère en particulier, parce que j'aime bien toucher à tout, découvrir surtout beaucoup de domaines grâce à la photo et la vidéo, donc j'aime bien faire de tout, mais en plus le sport quand même.
2: Le sport,
4: les mariages.
2: Ouais, on t'a suivi sur les salons du mariage.
4: Là on rentre dans la période en plus, donc.
2: Oui,
3: ah,
2: plein
3: oui,
2: dedans.
3: Oui,
4: là ça va être sport là.
2: Là, c'est la saison. Elle est grande ouverte, la saison, là.
4: Elle est grande ouverte et elle est chargée, surtout.
2: Très chargée.
3: chargée. Et tiens, justement, comment tu décrirais ton style en photo et en vidéo?
4: Si je dois dire un mot, je dirais discrétion. C'est le truc qui revient le plus souvent.
2: C'est vrai que les photographes, on les entend pas. Vous dissimulez dans le décor.
4: Ça dépend qui, mais après moi, je sais que j'aime bien être discret, me faire tout petit sur une prestation. Comme ça, j'ai des photos beaucoup plus naturelles.
3: Dit-il, le gros gaillard à côté. Hein? Non, mais c'est vrai que t'es discret.
4: Ouais, mais j'aime bien. Justement, c'est pour avoir des photos naturelles. naturel. Moi, on me voit pas et ça me va très bien. Je suis un grand timide.
2: Pour faire des photos, il faut du matériel. Donc, quel matériel t'accompagne systématiquement sur tes prestations?
4: Un appareil photo. Mon appareil photo, donc pour les connaisseurs, Canon R6 Mark II. Forcément des objectifs qui vont avec. J'en ai trois, un 24-105, un 16-35, un 70-200. Là je parle chinois, mais voilà. Et puis un stabilisateur aussi pour avoir des vidéos stables, c'est important.
2: Alors moi je te vois souvent aussi avec ton téléphone.
4: Beaucoup de téléphone.
2: Et tu sais beaucoup l'utiliser, parce qu'on a tous un téléphone dans la poche, mais on utilise quoi, 10% de ses capacités.
4: Après c'est toute une question de gérer la lumière, le cadrage, etc. Mais une fois qu'on a appris...
2: Toi t'es dans le métier, donc du coup forcément t'as déjà la petite...
3: Il y a la petite touche feigne.
2: Oui, non mais oui, parce que nous on le voit...
3: Amélioration IA,
4: on va pas bien s'entendre là.
2: Non mais quand tu fais juste une micro-vidéo pour nous, des fois quand tu passes, on voit tout de suite la différence, on sent le pro quoi. Même avec un téléphone, tu vois.
4: Ouais, c'est juste une question de savoir faire son cadrage, gérer sa lumière, et puis après il y a un petit peu de colorimétrie aussi derrière en post-prod pour rendre la vidéo beaucoup plus belle.
3: Tiens, en parlant de côté plus belle, c'est quoi le projet dont t'es le plus fier aujourd'hui et pourquoi?
4: Alors je dirais qu'il y en a plusieurs, mais je vais en citer un. C'est quand je suis parti en novembre 2024 aux États-Unis avec la French Chef Connection. Donc c'est une équipe de cuisiniers qui sont partis au championnat du monde de burgers, et je les ai accompagnés pour cette magnifique aventure aux États-Unis. Donc on a fait une semaine à Miami et une semaine à Indianapolis pour le concours.
2: Rien que ça. Pas mal.
4: C'était totalement ouf. Et pour l'anecdote, c'était clairement mon rêve de gosse de partir aux États-Unis pour filmer et faire des photos.
3: Non, on dit au state.
4: Au state.
2: Au state.
4: Donc j'ai réalisé un rêve grâce à mon métier et j'adore ça.
2: Bah tu m'étonnes. En fait, c'est une vraie passion quoi.
4: C'est ça complètement.
2: Qui te fait voyager en plus.
4: En plus, ouais. Mm. Et c'est pas fini.
2: Et c'est pas. Ah, j'espère qu'on aura de l'exclu à Vive FM.
3: Ah oui.
2: Ah, nous on veut savoir. Hein,
4: tu veux une petite exclu là vite fait.
2: Didi.
4: À la fin du mois, je pars dans le sud pour photographier et filmer un mariage. Voilà.
2: Super.
4: Ça va être sympa aussi. Mm. Alors, c'est moins fun que les States, mais.
2: Ouais. Où dans le sud?
4: Du côté de Bordeaux.
2: Ah.
4: Ouais.
2: Il y aura du bon vin alors.
4: Je ne bois pas d'alcool.
2: Nous un petit peu, mais pas de vin. Voilà. Alors comment vois-tu l'évolution justement de ton activité dans les prochaines années?
4: Tu veux parler peut-être de l'IA qui fait un peu peur à tout le monde?
2: Pas forcément. Bah, on peut en parler tout à l'heure, mais là vraiment toi dans ton évolution à toi de.
4: Bah moi je souhaite
2: dans
4: juste
2: ton entreprise,
4: que
2: si tu continues à travailler seul, si tu penses avoir du monde. Si...
4: Alors, pour le moment oui, continuer de travailler seul parce que je suis encore capable de tout gérer pour l'instant. Après le plus important c'est que les projets continuent, que ça devienne de plus en plus gros, et bah, quand ça va devenir vraiment gros, il va falloir que j'embauche du monde, je pense.
2: Ça sera le fruit de la réussite.
4: C'est ça.
2: C'est parfait.
4: Mais de continuer à faire plein de projets, surtout de voyager, surtout ça.
2: Et justement, en parlant de voyage, quand tu feras des voyages, forcément, tu auras des anecdotes. Et est-ce que tu as déjà des anecdotes à nous dire?
4: Des anecdotes.
2: Un truc tout loufoque, mais stupide, ou un truc vraiment, tu t'attendais pas à faire ça.
4: Je peux raconter une anecdote, je sais pas si c'est ça que tu entends, mais j'ai donc été avec la French Chef Connection aux États-Unis, et en fait mon client avec qui je suis parti de base, c'est Mathias Carré, donc du Red Beer & Burger à Compiègne. Et pour l'anecdote, c'est je connaissais pas du tout le resto, et j'ai vu qu'il me suivait sur Instagram. Par curiosité, je lui ai envoyé un message. J'ai kiffé le concept du restaurant, et de base je comptais pas du tout travailler pour lui, je voulais juste lui faire une petite vidéo comme ça parce que je kiffais le concept. Et finalement on s'est jamais lâché, je lui ai fait une première vidéo, et je me retrouve aux États-Unis avec lui et toute une équipe, et ça c'est complètement ouf.
2: Ouais, c'est ouf parce que tu débutes d'un petit message et paf, tu te retrouves aux États-Unis.
4: Ouais, c'est super. Ça, moi je comptais juste faire une petite vidéo comme ça, ne pas travailler pour lui du tout, et finalement on s'est plus lâché quoi.
2: Et moi je dirais continue d'envoyer des petits messages. Parce que justement le petit message, il me semble que tu l'as envoyé aussi à Vive FM.
4: Ouais,
2: voilà.
4: Il me semble.
2: Et tu te retrouves dans les studios, tes partenaires et tout.
4: C'est
2: voilà,
4: ça, exactement.
2: Parfait. Donc bah, on peut lancer une petite annonce aussi, s'il y a d'autres professionnels dans la restauration, les commerces, tout ça, ils peuvent faire leur promo avec, avec toi, tes vidéos.
4: Ouais, bah, c'est justement tout l'intérêt de faire appel à un vidéaste. Maintenant, il faut être vachement présent sur les réseaux sociaux, donc moi ce que je propose, c'est des formules adaptées.
2: Primordial.
4: Donc oui, moi je propose des formules adaptées aux entreprises et aux particuliers aussi, mais là on parle de professionnels pour justement faire leur promo sur les réseaux sociaux à travers des réels, des photos, des trucs.
3: Voilà. Justement, quelle place occupent les réseaux sociaux dans le développement de ton activité ?
4: Une place énorme, je dirais, parce que si on n'a pas les réseaux sociaux, malheureusement, c'est compliqué de se faire voir. Maintenant,
2: Surtout en n'ayant pas de boutique physique, dans la rue, dans boutique, bon, on va dire pignon sur rue, voilà. C'est vrai que c'est difficile de dire, il y a un photographe là, ça se fait plus. Maintenant, on est en privé, hein. C'est cas de dire.
4: C'est ça.
2: Et du coup, pour se faire voir, c'est les réseaux sociaux.
4: C'est ça. Bah, les réseaux sociaux, c'est un outil extraordinaire parce que c'est un moyen de faire sa communication tout seul, comme on veut, et gratuitement, en fait, parce que c'est gratuit.
2: Oui. Donc, et on peut encore gagner de l'argent avec les réseaux sociaux.
4: On peut gagner de l'argent avec les réseaux sociaux.
2: Alors, on va rester dans ton activité. Est-ce que tu as des événements bientôt où tu voudrais dire où tu vas ou que tu aimerais un jour être invité en tant que photographe et vidéaste ?
4: Bah là, les prochaines prestas, ça va être full mariage. Dimanche, je suis à Compiègne dans une salle de crossfit B-Squad pour couvrir toute la compétition qui va se passer là-bas sur toute la journée. Et donc après, c'est full mariage. Donc à la fin du mois, je pars dans le sud. Et les choses que j'aimerais bien couvrir, j'aimerais bien faire beaucoup de festivals. C'est un truc que j'aimerais beaucoup faire.
2: Eh ben, on te recommandera.
4: Avec plaisir.
2: Voilà, parce que t'as quand même le festival de l'Arsenal Rock de Botard. Ouais. Il y a Port-Quéricourt. Port-Quéricourt, tu seras là ?
4: Avec plaisir.
2: Voilà, tu viens et puis c'est parti.
4: C'est parti.
2: Voilà. Après, il y a tellement d'artistes.
3: Il y a un autre gros festival là aussi, là où ils font venir Lenny Kravitz.
2: C'est au Rétro Cétro.
3: Ça me parle. Sur trois jours, pareil. Ça a l'air d'être vraiment pas mal.
2: Ah, si après, je suis là, il suffit d'avoir un petit
3: contact.
2: Mais pour que c'est sûr. Hein.
4: Voilà, allez, c'est
2: on va voir avec eux. Alors justement pour le surnom de Mr Big Mac en trois mots, qu'est-ce qui résumerait Mr Big Mac ?
3: Du pain, de la viande, du fromage.
4: Je dirais encore discrétion, forcément, je dirais créativité et fun.
2: Et fun.
4: Ouais.
2: Et tatoué.
4: Et tatoué. Et barbu.
2: Et barbu.
4: Ah si, je dirais casquette.
2: Casquette, c'est vrai, oui. Chaque fois que je te vois, t'as une nouvelle casquette.
4: Ouais, mais j'essaye de plus trop en porter. Mais à chaque fois, elle revient et je comprends pas. Elle est là sur ma tête le matin.
2: T'as des cheveux, t'es pas comme Damien.
4: Ah oui, j'essaye de me coiffer, mais la casquette revient toujours.
3: Ouais. Moi, c'est en train de repousser. J'ai des bébés cheveux là sur le côté.
4: Non, mais si, il a des cheveux, je le vois.
2: Tu vois ouais, ça pousse.
4: Avec une loupe, mais je le vois.
3: Dans trois mois, je suis un Jackson 5.
2: Est-ce que tu veux dire un dernier petit mot pour les auditeurs de Vive FM ?
4: Déjà, continuez de suivre Vive FM, c'est important. Et suivez-moi sur les réseaux sociaux aussi.
2: Justement, on allait en parler. Les réseaux sociaux, on te suit où ?
4: Alors sur Instagram, Mr Big Mac, Mr.BigMac plus précisément. Après sur mon site internet, www.christopherbroyard.com. Sur Facebook, Christopher Broyard, TikTok, Mr Big Mac, voilà. Tu peux me suivre partout, mais plus principalement sur Instagram.
2: Oui, c'est vrai que tu travailles beaucoup sur Instagram.
4: Ouais, beaucoup de stories.
2: Alors moi, je suis plus sur Facebook.
4: Ah, t'es à l'ancienne.
2: Ouais, mais il faut le garder. Parce
4: c'est
2: que
4: vrai.
2: Les réseaux sociaux, Facebook, ça va jamais mourir.
4: C'est vrai. Voilà, j'ai beaucoup de clients sur Facebook encore, ouais.
2: Oui, bah, il faut garder, c'est important. Mais c'est déjà bien d'être partout.
4: Oui.
2: Et tout à l'heure, je voulais revenir aussi sur le bouche à oreille. C'est ça qui fait aussi notre pub. Voilà, quand on travaille bien, quand on est aimable, quand on accueille bien, quand le boulot est fait comme il se faut, c'est ça qui fait aussi qu'on a de la clientèle, parce que le bouche à oreille,
4: c'est vrai.
2: Voilà, la recommandation, c'est le principal.
4: C'est totalement vrai.
3: Et quand on se montre commercial aussi, avec ce qu'on peut appeler le SAV, avec notre clientèle, il faut aussi être à l'écoute des clients. Nous, on peut voir une prestation qui, pour nous, fait du 100%, puis le client, lui, voit du 99%. Bah, faut comprendre pourquoi il voit pas 100% comme nous.
2: Voilà. Exactement. Exact.
4: Je suis d'accord.
2: On va faire un petit questionnaire satisfaction dans les studios de Vive FM. Comment vous vous êtes accueillis?
4: Incroyable.
2: Et ben merci Christopher d'être revenu dans les studios de Vive FM.
3: Tu viens quand tu veux, t'es ici chez toi.
4: Je suis à côté de toi. Chez vous.
2: Et bien oui, tu reviens pour le café, tu reviens quand tu veux.
4: Avec plaisir.
2: Et puis ben, j'espère que la saison prochaine, tu seras encore parmi nos partenaires. Et puis,
4: avec plaisir, oui.
2: Ouais,
4: bah, complètement.
2: Allez, on vous laisse avec de la musique sur Vive FM, toujours avec Vive l'après-midi. À tout de suite.
3: À tout de suite.

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3: Bonjour, football, Coupe du Monde, sensation à Atlanta hier. L'Espagne, qui figure parmi les grands favoris, a été tenue en échec par la modeste équipe du Cap Vert, 0-0 pour son entrée dans la compétition. La Rora n'a visiblement pas su trouver la clé pour marquer face à la valeureuse défense des requins bleus, et ce malgré la possession du ballon et des tirs cadrés. Foot toujours, Pierre Sage quitte le RC Lens pour rejoindre Crystal Palace au sortir d'un exercice 2025-2026 historique qui a vu le Racing Club de Lens se qualifier pour la Ligue des Champions et remporter sa première Coupe de France. L'entraîneur a informé la direction du club de sa volonté de quitter ses fonctions. Ainsi, le Racing a conclu un accord avec le Crystal Palace FC pour le transfert définitif du technicien vers le sud de Londres. Tennis, un an presque jour pour jour après leur quart de finale sur le gazon du Challenger de Nottingham, Terence Hatman, 53e mondial, et Martin Landalou, 55e, se retrouvaient hier au premier tour du tournoi de Halle. Le nordiste, seul français présent dans le tableau allemand, resté sur 5 défaites d'affilée, mais il a mis fin à cette triste série en l'emportant sur le score de 6-3, 3-6, 7-6 en 2h17 de jeu. Auteur de 10 aces, il n'a perdu qu'une fois son service. Le voici donc en 8e de finale avec l'assurance de gagner 4 places au classement lundi prochain. Au tour suivant, Hatman affrontera le vainqueur du match entre Thomas Etcheverry et Daniil Medvedev qui aura lieu aujourd'hui. Basket, l'ASVEL a annoncé hier le départ de Pierrick Poupé, à qui rien n'a été proposé pour la suite. Une nouvelle qui laisse le champ libre à Tony Parker, qui pourrait être très vite nommé entraîneur pour la saison prochaine. C'est la fin de ce flash. Une très bonne journée à toutes et à tous.
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5: Et voilà, déjà 19h sur Vive FM avec Vive l'après-midi, l'heure fatidique où Vive l'après-midi range les micros et se promet chaque jour d'être un peu plus professionnel demain. 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

Allez, 19h01, c'est parti. Bonsoir tout le monde, soyez les bienvenus. Bienvenue en direct, bienvenue chez vous. Bienvenue tout le monde dans le Urban Hit. Bienvenue tout le monde sur Vive FM. Bonsoir à tous, merci d'être là. Merci de nous avoir choisis. Merci d'être avec nous pour nous accompagner, pour passer 2 heures ensemble comme tous les mardis soirs. Nous sommes le 16 juin 2026, jour du Urban Hit, jour de Coupe du Monde, jour de match de l'équipe de France ce soir. Bienvenue tout le monde. Vous êtes sur le 98.5, vous êtes peut-être sur le 93.4, peut-être sur le site internet ufm.fr, ou alors simplement sur les applications de radio digitale. Le plus important, c'est que vous êtes avec nous ce soir, avec moi-même, Alain au micro, pour vous accompagner ce soir une nouvelle fois pendant 2 heures. 2 heures à parler de toute l'actu du rap français, de toute l'actu du rap US, de vous faire écouter les dernières nouveautés, tous les hits numéro 1 et tous vos artistes préférés, bien sûr. On a un programme chargé encore une fois ce soir. Vous l'entendez derrière moi, VG Dream nous accompagne pour démarrer cette émission. Et oui, premier match de l'équipe de France ce soir à la Coupe du Monde, 21h. Vous inquiétez pas, on aura à l'heure France-Sénégal ce soir. Donc VG Dream avec le petit ramener la coupe à la maison sera derrière moi en ce début d'émission, bien sûr. Merci tout le monde d'être là. J'espère que la journée s'est bien passée de votre côté, que ce soit à la maison, que ce soit à l'école pour les examens, le bac, etc. J'espère que ça s'est bien passé pour vous. Et sinon, vous êtes tranquille à la maison pour ceux qui ont la chance d'être en vacances déjà et de pouvoir être là tranquillement. En tout cas, merci d'être là, merci d'être avec nous pour terminer la journée, commencer la soirée tous ensemble comme tous les mardis soirs avec un programme chargé. Ce soir, je vous le dénonce et je vous le déroule finalement. On parlera bien sûr du point certif une nouvelle fois cette semaine avec des grosses certifications. Et comme le monde est bien fait ce soir, on retrouve notre prompt d'habitude. 2 singles d'or, 2 singles de platine, 2 singles de diamant ce soir. Le top streaming bien sûr sera de retour. Vous avez été à moitié bon cette semaine, mais on parlera de vous tout à l'heure. Est-ce que vous avez écouté dans le top streaming? Bien sûr. On ira ensuite du côté des États-Unis, non pas pour la Coupe du Monde, mais pour voir tout ce qui s'y est passé au niveau du rap US cette semaine. On va parler notamment de Snoop Dogg, qui est du maire de Long Beach. On va parler de Jay-Z, Eminem et tout ça, etc. Peut-être bientôt réunis sur un nouvel album. Et ça fait longtemps qu'on n'a pas pris des nouvelles de notre cher P. Diddy. Et une nouvelle plainte a été déposée contre lui, on en parlera tout à l'heure. De retour en France ensuite pour le rap actu, nous parlerons bien sûr de Caris et de son nouveau projet qui est sorti et qui démarre très très bien. On aura Niska aussi qui a annoncé son 3e stade de France, on vous donnera toutes les dernières nouvelles. On parlera du dernier projet d'Alonso également et de la mise au point de Théodora, assez virulente sur les réseaux sociaux. Nous aurons ensuite le droit à la story de la semaine, une longue, longue story cette semaine. Nous tombons un jour pile, c'est très rare et j'ai envie de vous dire que c'est un gros jour aujourd'hui. C'était important de faire cette story. Vous aurez le droit à la fin de l'émission. C'est pas dit qu'on saute pas des musiques exprès pour laisser un peu plus de place à la story de la semaine au Classic Time aujourd'hui, mais vous allez très vite comprendre pourquoi. Je vous ai prévu tous vos artistes préférés, toutes les dernières nouveautés ainsi que tous les hits numéro 1 pour nous accompagner jusqu'à tout à l'heure, jusqu'à 21h, le match de l'équipe de France. Donc vous aurez du choix ce soir notamment. On a Leto qui est de retour avec une nouveauté

Le meilleur du son, tous les hits numéro 1, tous les artistes préférés, bien sûr, tout le monde est là ce soir et ça, ça fait énormément plaisir. On nous accueille tout le monde en plus sur VFM. N'hésitez pas à ramener tout le monde parce que nous sommes le, je l'ai dit tout à l'heure, nous sommes le 16 juin. Déjà, bon anniversaire à tous les concernés du jour. Et évidemment, fêtez ça bien tranquillement. Le soleil est de retour, la chaleur est de retour. Il fait un peu chaud aujourd'hui, mais ça va. J'ai vu la semaine prochaine, les gars, il fait 40. Lundi prochain, il faisait 40. J'ai vu tout à l'heure, je sais pas si c'est encore d'actu. Mais on va avoir chaud. Ce week-end, faites de la musique. En plus, faites attention à vous. Ce week-end, faites très très attention, il va faire chaud, il y aura du monde, etc., etc. Samedi, dimanche pour les fêtes de la musique un peu partout. Donc faites très attention à vous. Mais donc, nous sommes le 16, les amis. Ce qui veut dire qu'il nous reste, faisons les comptes tous ensemble si vous le voulez bien. Il nous reste tous ensemble à passer en comptant cette émission. Il nous reste 4 émissions, 3 donc à partir de la semaine prochaine. Nous partons le 7 juillet, nous quittons l'IFM, ça y est, on vous l'a dit il y a 2 semaines. Le visuel n'est pas encore tombé, sachez-le, je vous l'ai dit la semaine dernière, il y avait un visuel qui devait tomber dans la semaine, il tombera jeudi, c'est pas grave. Normalement, si tout se passe bien, il sera là jeudi, c'est pas de ma faute, et c'est de la faute de personne en vrai de vrai. Il y a eu quelques galères, donc n'hésitez pas, vous le verrez jeudi. Mais on a un visuel pour annoncer un petit peu la dernière, etc. C'est pas un truc de ouf, hein, c'est juste pour annoncer, puis qu'on ramène un petit peu de monde. Donc n'hésitez pas, quand vous le verrez tomber, repartagez-le, on le mettra sur Insta, sur Facebook, tout ça. Donc n'hésitez pas, VFM sur Facebook et VFM Radio sur Instagram, vous voyez plein de vidéos, plein de photos, etc. Même cet été, il y aura plein de choses de la part de VFM, tout ça. Donc n'hésitez pas. Nous, on sera plus de la partie, bien sûr. Mais on soutiendra toujours les copains cet été dans tout ce qu'ils font, puis plus tard. Et comme j'aime bien vous donner des nouvelles aussi, sachez qu'on a toujours pas de, on sait pas ce qu'on fait à la rentrée, nous, hein. Nous on est là, on vogue au gré des vents. Finalement, on a quelques pistes, on travaille sur certaines choses, mais pour l'instant, vous inquiétez pas, on ne part nulle part. Pour l'instant, on est en repos, on va se reposer, on va partir en vacances, et on verra ça évidemment plus tard. Avant qu'on commence tous ensemble cette émission, les amis, je vous propose une chose. On s'échauffe un petit peu comme les joueurs d'équipe de France tout à l'heure. On s'échauffe, on s'installe, on se prépare, on monte le volume si vous êtes au volant, faites attention à vous quand même, mais montez le volume de la radio. On commence avec les premiers de la soirée pour bien commencer cette émission justement. Vakra, Zola, Dual, PLK aussi de retour avec Pocahontas et Landy. IDS nous emmèneront du côté de Koh Samui pour bien profiter des vacances. 19h08, c'est l'Urban Hit, 4 émissions avant la fin. On commence maintenant, tous les mardis soirs on est là avec le meilleur du son, bien sûr, bougez pas.

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3: Allez, 19h16, tout pile, la rafle.

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1: La rafle qui arrive tout à l'heure, on se cale dans 2 minutes. Ça s'appelle Parlu, bien sûr, extrait de son premier projet qui s'appelle Numéro d'écrou. Vous l'avez tous, Yarka de retour également.
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1: Avec Gazo, ça s'appelle Clap.

On se calera Gambi 21h pour s'équiter tranquillement avec le meilleur du son. Et juste après ça, bah, tous vos artistes préférés restent présents, bien sûr. Tous les hits numéro 1, toutes les dernières nouveautés, c'est ici que ça se passe dans le Urban Hit. Vous l'avez. Il nous reste 4 émissions à passer tous ensemble. Bienvenue à tous ceux qui débarquent, qui viennent d'arriver, qui viennent de rentrer de la maison, qui viennent de rentrer des examens, etc. C'était le bac, je crois, aujourd'hui, si j'ai pas de bêtises. Normalement, c'était ça les dates. Évidemment, bon courage à tous ceux qui rentrent à la maison après le boulot, après le sport. Pour ceux qui n'ont pas encore terminé leur petite saison de tout sport confondu, bien sûr. Ou alors, pour ceux tout simplement qui se préparent à aller au travail pour la nuit. Remarque, des fois, j'ai envie de vous dire, là, on doit pas être trop mal la nuit avec la chaleur. Évidemment, on va pas dire que c'est cool de travailler la nuit. Enfin, quoique certains adorent travailler la nuit, bien sûr, l'info pour tout le monde. Mais des fois, je pense que vous êtes mieux à travailler la nuit que essayer de dormir la nuit quand il fait trop chaud. C'est moi qui vous le dis. Surtout si vous êtes à l'étage, vous dormez à l'étage. On est de la team, les mecs. Là, c'est très compliqué. En tout cas... Il est 19h18 les amis, bon courage à tous ceux qui vont travailler, bon courage à tous ceux qui reviennent du travail, qui sont sur la route, etc. Faites attention à vous, c'est très important. Le programme de la soirée, je vous l'ai dit tout à l'heure, on va parler de ce que vous avez écouté cette semaine dans quelques minutes. Avant ça, nous aurons bien sûr le point certif et on parlera évidemment tout à l'heure du match de l'équipe de France. Dès qu'on aura la compo, je vous la donnerai bien sûr parce que évidemment c'est la Coupe du Monde, on parle un petit peu football. Et donc c'est le match de ce soir, France-Sénégal. Il y a eu cette nuit, il y a eu Arabie Saoudite, Uruguay un partout et puis Iran-Nouvelle-Zélande 2-2. Est-ce que vous avez fait votre alors déjà première question, êtes-vous sur l'application mon petit prono là, j'ai vu il y en a pas mal, je suis dessus également. On a fait une compète tout à l'heure au bureau. Moi j'ai mis 2-2 ce soir. C'est pas que je crois pas en l'équipe de France, c'est que c'est très compliqué les matchs d'ouverture. Il y a plein d'équipes qui ont galéré. Regardez l'Espagne, il a fait match nul contre le Cap Vert hier pour ceux qui ont regardé. Ensuite, ce soir, nous aurons Irak, Norvège à minuit, Argentine, Algérie, gros match ce soir, enfin cette nuit, 3h du matin. Sinon, pour ceux qui veulent se lever un petit peu de bonheur demain matin avant d'aller au travail ou etc. Vous avez Autriche, Jordanie, 6h du mat et c'est le match du soir. Ce sera Portugal, Congo ou Angleterre, Croatie à 22h. Ou alors vous faites comme moi et vous enchaînerez les deux. Rentrez en compétition donc pour le Portugal, le Congo, l'Angleterre, la Croatie. Moi j'ai hâte du match de 19h si vous voulez tout savoir. Et, évidemment. On sera devant la télé, évidemment. À fond même. Bref. Cessons de parler de Coupe du Monde avant d'avoir la compo, bien sûr, même si je pense que la compo ne changera pas grand chose finalement. En tout cas, on a hâte de voir l'équipe de France ce soir. Peu importe qui on soutient, bien sûr. C'est très... Nous, on regarde tous les matchs de la Coupe du Monde ici. Nous, on adore. Nous, on est pour le ballon, j'ai envie de vous dire. Nous, on est pour le ballon. Ça dépend quel pays joue, mais on est pour le ballon. En tout cas, passons au certif de cette semaine. Et il y a du beau monde. Là, j'ai envie de vous dire, là, on est sérieux. Ce soir, on est servi, ça fait plaisir. Ce soir, dans les certifications, je vous l'ai dit, on a 2 singles d'or, 2 singles de platine et 2 singles de diamant. Ça fait plaisir déjà quand tout est coordonné comme ça et que tout est bien rangé, bien propre. Ça nous évite de chercher, et j'ai envie de vous dire, on aurait pu chercher aujourd'hui. Hein. Franchement, on a eu le choix. C'est assez rare, mais là, autant vous dire qu'on a eu le choix, c'est moi qui vous le dis. Donc, ça fait plaisir. On aurait pu mettre Gims, il y avait Gims avec Oma Tokita qui était certifié notamment, qui était certifié diamant, on l'a pas mis. Il y en avait tellement qu'on aurait pu mettre, mais on vous l'a pas mis, tout simplement. On a fait des choix, j'espère qu'ils vous conviendront parce qu'il y a des artistes on avait envie de les mettre en fait. Des fois on a envie de parler de certaines choses, donc on se fait un petit kiff, voilà. Les amis, passons au premier de cette soirée, et quand je vous dis qu'on avait envie de parler de certains artistes, il en fait partie. Parce que ce mec manque cruellement de certification, c'est moi qui vous le dis. L'homme qui remplira l'année prochaine en avril, et j'y serai en plus, ça fait plaisir, on se croisera si vous y êtes d'ailleurs. Un Stade de France, les amis, a obtenu une certification cette semaine, le S et...

SCH, Les Hommes aux Yeux Noirs, extrait de Julius Prequel Julio, album que je vous conseille, morceau que j'adore, morceau que je trouve exceptionnel d'ailleurs, qui me fait kiffer. Et donc, évidemment, le Prequel Julio, sixième album du S, évidemment, qui est sorti le 31 mai 2024, pardon, évidemment que son propre label Maison Baron Rouge, vous connaissez déjà. C'est le 23 avril 2024 que SCH annonce sur ses réseaux la sortie d'un nouvel album, alors que l'attente du public et des médias se tournait sur la sortie d'un album de l'artiste porté sur Julius tome 3. Mais non, contre-pied, et bah hop, Prequel finalement annoncé. Donc pour quelques mois plus tard, pour un mois et plus tard, le 16 mai, il nous a sorti l'extrait de Cannelloni, premier extrait du projet, qui était assez cool d'ailleurs. Le 22 mai, SCH a annoncé ensuite les titres sur les réseaux sociaux. La petite, vous connaissez par cœur, hein, petite tracklist, petite cover avec toutes les covers qu'il y avait. Et franchement, il nous a fait kiffer. Et c'est pour moi un des super albums de Julius d'ailleurs. C'est pas mon préféré restera le 1 comme beaucoup de gens, mais franchement il était très fort, il a une très belle histoire je trouve ce projet, donc franchement je vous invite à le réécouter dans l'ordre, parce que c'est des projets qui s'écoutent dans l'ordre, et de vous faire kiffer avec les préquels, les interludes, tout ça, et de vous faire kiffer les deux titres bonus aussi, CEO et Adorable CEO, qui est d'ailleurs un ancien son du S, qui n'est jamais sorti, qui à l'époque s'appelait Fuck un gramme si je dis pas de conneries, faites-vous un kiff, allez sur TikTok et vous mettez morceau de SCH jamais sorti, vous verrez qu'il y a un nombre de pépites dedans qui sont incroyables. SCH en tout cas a bien vendu ce projet, plus de 25 500 copies en première semaine, plus de 42 000 en 3 jours, plus de 42 700 en une semaine. La semaine suivante, il était déjà disque d'or, bien sûr, et il avait même passé le platine. Franchement, rien à dire. Côté certification, il n'y a pas beaucoup de titres. C'est ça qui me pose problème, les amis. Prequel, Cannelloni et Andouk rajoutent aujourd'hui Les Hommes aux Yeux Noirs. Est-ce que c'est parce que le projet s'écoute dans son ensemble et pas seulement plusieurs titres? C'est peut-être ça. En tout cas, il s'est classé meilleure position en France et en Belgique, également deuxième en Suisse. Donc franchement, un album qui a très bien marché pour le S. La suite, vous la connaissez, et vous le connaissez surtout. La Rafleuse est certifiée au siècle par lui.

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1: La rafleuse, bien sûr, avec Parlu, que vous connaissez par cœur, que vous connaissez déjà. On écoutera tout à l'heure en plus, extrait de son premier projet qui s'appelle Numéro d'écrou, qui est sorti le 27 mars dernier. Après une partie de l'année 2025 sacrément réussie, en plus hein, pour la rafleuse, il a dévoilé son premier album studio le 27 mars 2026, intitulé Numéro d'écrou. Premier extrait avec Frios Corleone, Serrure 667. Trois jours plus tard, le projet était annoncé sur un post Insta, accompagné du nom, de la pochette, etc., comme on connaît. Puis le 16 février, second extrait avec Colors, évidemment que vous connaissez tous, qui s'appelle Argent Sale. Un mois plus tard, soit deux jours avant l'apparition, il nous avait sorti un troisième extrait qui s'appelle Vérissure et qui était très cool également. Le projet rencontre évidemment le succès immédiatement. Durant la première semaine, après une semaine seulement, plus de 20 500 exemplaires se positionnent à la première place du top album. L'album est certifié disque d'or avec un peu moins de 4 semaines d'exploitation. Franchement, retour très réussi, et percée très réussie, j'ai envie de vous dire, pour la rafleuse qui devait confirmer son statut d'étoile montante du rap français. Et franchement, il a bien transformé l'essai, et ça fait énormément plaisir. On passe à la suite, bien sûr, et nous passons surtout aux platines. Et cette semaine, c'est Nona La Grinta qui est platine avec le morceau

Nona la Grinta avec le morceau Terra, extrait du premier projet du rappeur, son premier album studio sorti en mai dernier qui s'appelle The Cat. Franchement très très bon album avec les morceaux que vous connaissez déjà dedans, notamment le morceau Love You, le morceau Tentation plus 33, etc. etc. Franchement un album qui est très réussi, donc les morceaux certifiés Love You et c'est évidemment certifié Diamant Terra et certifié Or. Deuxième pole position pour lui dans le top album à sa sortie, donc franchement ça fait énormément plaisir. On n'a pas grand chose à dire parce que le morceau et l'album est très très récent, mais franchement un album super réussi dans son ensemble et je vous conseille de l'écouter si vous l'avez pas vu et vous l'avez pas écouté. Je vous conseille d'aller checker, d'aller jeter une oreille parce que vraiment ça vaut le détour. Les amis, on passe à la suite et il n'y a pas grand chose à dire sur le prochain, je me l'annonce directement. NASA est certifié déjà avec SD.

NASA SDM sans certifié platine avec Tout Donné. Je vous disais qu'il n'y a rien à dire parce que le morceau est issu d'aucun album. Il est juste sorti en single comme ça au moment où NASA faisait son grand retour. Bien sûr, après il a sorti des projets et il est revenu en très grande forme. NASA, c'est l'époque où il sortait beaucoup de singles et qu'il a enchaîné pas mal de featuring, etc. Et qu'il a fait un grand retour. Et c'est, franchement, ça nous fait kiffer. Et on a bien apprécié le retour de notre ami NASA, mais évidemment, c'est pour ça que je vous dis qu'on n'a pas grand chose à dire, mais franchement, ça a fait bien plaisir de retrouver NASA à ce niveau-là et de se faire kiffer avec des sons qui sentaient l'été, j'ai envie de vous dire. Ça pue l'été, genre, ça c'est très bien. Nous, on aime bien quand ça pue l'été comme ça. L'homme, par contre, qui suit, on a beaucoup de choses à dire sur ce mec. Nino est certifié diamant cette semaine avec Tokyo.

Nino avec le morceau Tocar F est certifié diamant cette semaine, extrait bien sûr de l'album que vous connaissez tous. Le classique du classique, l'album Destin, deuxième album studio de Nino, sorti le 22 mars 2019, soit un an après la sortie de MILS 2 que vous connaissez par cœur. Destin, 18 pistes, 7 featuring, Kobalade, Niska, Jul, Tito, ainsi que Dajou, Fali Poupa et la canadienne Fawza notamment. Production soignée par un nombre de beatmakers incroyables, très très forts que je vous laisserai aller voir. Destin est, dès sa sortie, un succès commercial, un non négligeable, s'écoula plus de 26 500 en exemplaires en 3 jours seulement, puis disque d'or en une semaine avec plus de 500 000 exemplaires en vendus en une semaine. Certification platine 2 semaines plus tard et 3 semaines après sa parution. Finalement, il était certifié double disque de platine avec le cap des 200 000 ventes. Franchement, incroyable. Triple disque de platine en septembre plus tard. En 2019, il se vend à plus de 379 000 exemplaires et se classe à la 5e position du top album de l'année de la Snap. Évidemment, il a passé le cap des 500 000 depuis et surtout un an plus tard, il avait passé les 500 000. C'est le classique des classiques de notre ami Nino. Déjà, l'album s'ouvre avec le morceau Sans peine, puis La vie qu'on mène, suivi de Goutte d'eau qui nous met encore plus dans l'ambiance. Paris, c'est magique. Tokarev, c'est la 6e piste, juste avant le morceau avec Koba qui s'appelle La vivance que vous connaissez par cœur. L'outro est magnifique également. Bref, il y a un nombre de morceaux exceptionnels sur cet album. Je peux même pas vous dire toutes les certifications parce que je pense que tous les morceaux sont certifiés quasiment maintenant qu'on a Tokarev qui est diamant, mais je crois qu'il était déjà avant. Donc franchement, très très fort. Évidemment, c'est les numéros en France, en Belgique et en Suisse. Plus de 500 000 albums vendus la première année. Plus d'un million d'albums vendus maintenant. Double disque de diamant pour lui. Bref, que dire de plus que cet album est le classique de la carrière de notre ami Nino. Et que franchement, on a tous envie de le réécouter. Je l'ai réécouté il y a pas longtemps en plus, au hasard. Il était dans mes playlists Spotify et ça m'a bien fait kiffer de le entendre. Donc n'hésitez pas, même cet été, si vous allez en vacances avec vos potes, vous partez même un week-end, etc. sur la route, n'hésitez pas à vous refouter un petit coup de Destin comme ça et ça vous fera plaisir. Destin qui est un des albums préférés de Kylian Mbappé d'ailleurs, qui l'a dit cette semaine en interview. Je vous le glisse comme ça. Vous avez peut-être en commun l'album Destin de Nino et Kylian Mbappé. Voilà, peut-être votre seul point commun avec lui, peut-être également. En tout cas, le prochain est certifié le dernier cette semaine. Chris Corleone et

Je trouve que l'extrait est super bien choisi. La première punchline, souvent d'ailleurs, est très bien choisie. Vous en faites à l'actualité, évidemment, j'en dirai pas plus. Mais voilà, on est en France et ce pays a du mal avec la justice. Voilà, voilà. C'est tout ce qu'on dira là-dessus. Et Freeze avait encore vu juste. Pour une fois, Shafka, donc d'avant cette semaine, extrait bien sûr de son album L'Attaque décline, troisième album du rappeur français, commercialisé le 11 septembre 2023, comme son précédent album LMF. Le titre fait référence à la saga Star Wars et au deuxième opus notamment. C'est le 25 juillet, en plein été, qu'il avait annoncé cet album après un live DVM réunissant le 667, qui était dévoilé, premier extrait du single, donc Shaf 4, que vous l'avez. Et le 2 août au soir, il dévoile la tracklist, et le 25 août ensuite, un mois après, le premier extrait totalisé déjà 11,7 millions de streams sur Spotify. Franchement, un super album que j'ai bien aimé. J'aime bien le morceau MW2, Shaf 4 évidemment, qui est très cool, Jour de plus, qui est, je pense, mon préféré de cet album. Après, ça fait Angelotti également. Mais après, ça fait longtemps que j'ai pas écouté. Je crois que Bill Clinton, j'aimais beaucoup ce morceau aussi. Bref, énormément de bons morceaux, des bonnes certifications. Shaf 4 et Diamant, donc, cette semaine. Jour de plus et Platine. MW2 et Angelotti sont single d'or. Bref, en 4 jours, l'album s'est écoulé à plus de 29 417 exemplaires. Et en un peu plus d'une semaine, il s'était vendu à 34 800. Franchement, soit le meilleur démarrage de la carrière de Freeze en 2023. Et en juin 2024, ADC était certifié Platine avec plus de 100 000 ventes. Donc, franchement, ça fait plaisir. Et en plus, on peut rajouter du coup un beau titre certifié cette semaine avec Shaf 4. Bref, voilà un petit peu pour les certifications de cette semaine. Je vous refais une récap rapide. SCH et les hommes aux yeux noirs, extrait bien sûr de l'album Julius Prequel Julio, est certifié single d'or, tout comme la rafleuse et le morceau Parlu, extrait de son premier projet, et puis le dernier en date surtout, qui s'appelle Numéro d'écrou. Nono La Grinta et le morceau Terrain sont certifiés eux platine, extrait de son projet The Cat, qui est sorti en fin de mai 2026. NASA et son single avec SDM Tout Donné, certifié platine également. Igno et Tokaref de l'extrait de l'album Destin, et Freeze Corleone, Shaf 4, comme on en parlait, sont certifiés diamant cette semaine. Voilà un petit peu pour les certifs de cette semaine, et nous, je vous donne rendez-vous juste après le meilleur du son. Et comme la vie est bien faite, on a rendez-vous avec la rafleuse et Parlu, qui est la Gizmo Sopra, nous raconte la vie d'Api Lamano, et de retour avec Chanel. 19h33, passez une excellente soirée tout le monde, merci d'être avec nous. L'Urban Hit, c'est tout de suite, c'est tous les mardis soirs, on est là encore jusqu'au 7 juillet, on profite du meilleur son, des artistes préférés, merci d'être là tout le monde, ça fait plaisir. On est là jusqu'à 21h, alors montez le volume et profitez des meilleurs sons, bougez pas. Je t'aime.

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3: Allez, de retour 19h41 avec Ziak tout à l'heure.

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1: Via Kato, le prochain album de The Axe sera en janvier 2027, les amis. Arcade, retour aussi avec Yakuza Gims.

Alors, ce qu'a le meilleur de son tous artistes préférés, tous les hits numéro 1 et les dernières nouveautés sont présentes. On vous mixe la meilleure playlist jusqu'à 21h. Puis après, il y a Aurel qui arrive 21h. Interview Street, bien sûr, vous avez l'habitude. Il est 19h42, les amis. Passez une excellente soirée. Merci d'être là. Merci de nous avoir choisi pour terminer la journée, commencer la soirée tous ensemble tranquillement jusqu'à 21h avant de vous laisser partir pour le match de l'équipe de France contre le Sénégal. Premier match de l'équipe de France pour les Bleus ce soir. Normalement, on a la compo qui a dû tomber. Je me promets sur Twitter. Vraiment, Twitter pour la Coupe du Monde, c'est un classique, les mecs. Vraiment, je tombe sur des tweets qui sont extrêmement drôles. Parce qu'il y a tout le monde qui tweet, hein, toutes les communautés, donc ça, c'est marrant. Et vraiment, ça, on s'amuse. Et j'ai vu aussi la bonne nouvelle de la semaine. L'essence va baisser. J'ai vu ça tout à l'heure. J'étais content. L'essence devrait baisser un petit peu. Donc, franchement, ça fait plaisir. Parce qu'on a, on a eu qu'une envie, c'est que ça baisse. Surtout si vous êtes comme moi et que vous avez changé de bagnole juste avant que ça augmente. Et que maintenant vous roulez en grosse voiture allemande. Bref, on fait tous des conneries dans la vie. c'était la mienne. En tout cas, la compo des Bleus, normalement elle est tombée si on m'envoyait le bon truc. Mais c'est du classique. Mbappé sort en pointe. Olise, Dembélé est doué pour l'accompagner. Tchouaméni, Rabiot, Koundé, Saliba, hop. Pamecano et puis Hernandez Maignan pour le reste de l'équipe. Voilà un petit peu. On notera en face qu'en face, il y a du beau monde, hein, notamment Sadio Mané ou encore Sarr, évidemment Mendy au cage et surtout il y a Gueye qui joue au milieu de terrain, Pape Gueye que vous connaissez également. Bref, il y a Idrissa Gueye et Pape Gueye d'ailleurs au Sénégal pour ceux qui ne savaient pas. Donc franchement, on a un gros match qui attend l'équipe de France pour ceux qui vont regarder ça. Moi j'ai un autre projet pour ce soir, je vais pas vous le dire. C'est rien de bizarre, vous inquiétez pas. Mais je vais profiter que tout le monde soit pour un match de France pour faire d'autres trucs. Mais ça, c'est cool. En tout cas, on a une vie débordée, Clicky, vous savez pas vous. En tout cas, les amis, on va passer à ce que vous avez écouté cette semaine. Parce qu'il faut bien qu'on parle un peu de vous, de ce que vous avez fait, de votre cas finalement. On va faire un petit peu votre conseil de classe. Le conseil de classe est passé, les mecs, d'ailleurs, à l'école. Vous pouvez rentrer chez vous. on attendait tous ce truc à la fin de l'année, quand vous n'avez pas le bac, pas d'examen, ni rien. Il y a le conseil de classe qui est passé, c'est la cour des miracles. Tout le monde se barre. Surtout, moi, ils ont fait l'erreur une fois de le mettre le matin. Autant vous dire qu'à midi, il n'y a plus personne. ça, c'était dramatique. On est tous venus le matin, tout ça, conseil de classe. Hop, midi, plus personne. Terminé, bonsoir. Et ils nous ont plus jamais revus. C'est moi qui vous le dis. Ils nous ont revus l'année prochaine, du coup, l'année d'après. Malheureusement, fallait bien y retourner. En tout cas, qu'est-ce que vous avez écouté cette semaine? Je l'ai sous les yeux, ce que vous avez écouté cette semaine. Ça va, en vrai ça va. Je vous gronde un petit peu des fois, mais là ça va. En vrai ça va. Je suis un peu dur avec vous des fois. Cette semaine ça va. Et en plus ils sont plutôt bien placés. Commençons par le commencement si vous le voulez bien. Nono La Grinta et le morceau Paris. 8ème cette semaine. Ouais, on commence.

Nono La Grinta, Paris se classe 8ème cette semaine. Ça veut dire que déjà on commence dans le top 8. Vous êtes plutôt pas mal cette semaine. Vous commencez bien. On en parlait tout à l'heure. On commence aussi le top 5 directement. Malheureusement, il perd quelques places. Les

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1: D'ailleurs, la famille qui sera au Zénith de Amiens, de Pollack en septembre. Parce qu'on va se croiser, la famille. J'ai été invité, donc on se croisera. Si vous ne m'avez pas oublié d'ici ce temps-là, on sera plus à la radio, mais on se croisera peut-être pour ceux qui y seront en tout cas. Alors, rendez-vous là-bas, et puis deuxième cette semaine.

Mauvais Joe, il continue de performer. Deuxième cette semaine, la première place appartient encore cette semaine à Aya Nakamura, bien sûr, et Sexy Nana. Vous n'avez pas été assez performant pour faire monter le son rap français, finalement, numéro 1 cette semaine. C'est ma seule déception de la semaine. Sinon, dans les titres, ça va, vous étiez plutôt cool. Vous avez écouté des plutôt bons sons. J'en fais partie, évidemment, je passe ma vie à écouter de la musique. C'est pour ça que je dis c'est votre cas, c'est notre cas, finalement, parce que je passe ma vie sur Spotify. Je vous dirai pas mon temps d'écran de Spotify. D'ailleurs, je sais pas si on peut avoir le nombre d'heures. Faudrait que je regarde ça. Ça doit exister quelque part, je pense. On va checker, sinon on va jailbreak l'application pour voir. Si on remonte un petit peu plus loin, comme on fait d'habitude, à la 12e position, on retrouve Nuno Lagrinta avec Love You, Jul et le morceau Parfum Quartier 14e. On retrouve Michael Jackson, Billie Jean, qui est 17e. Franchement, il y a du beau monde. Sex Model de PLK à 21e. Il y a du beau monde après la 10e place. Donc, franchement, ça fait plaisir de suivre tout ça, j'ai envie de vous dire. Donc, franchement, cette semaine, vous avez été plutôt cool dans l'ensemble, dans ce que vous avez écouté. Donc, franchement, ça fait plaisir. On va voir ce que vous pensez de la suite du son, finalement, parce que vous écoutez un petit peu ce que vous voulez. Mais quand c'est moi qui décide, est-ce que vous aimez bien? Est-ce que vous le mettrez un petit peu plus haut? On va voir ça avec Venin, 22 qui arrive. Uslanfa est de retour, c'est avec 0 stress, puis JRK 19 avec Gazo. Ça s'appelle Clap, 19h48, les amis. Passez une excellente soirée et bon appétit si vous passez à ta bonne route, tout le monde. Merci d'être là. C'est l'Urban Hit jusqu'à 21h avec le meilleur du son. La

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3: Allez, presque 20h, Franglish que blague.

tous vos artistes préférés, tous les numéros 1. On vous mixe la meilleure playlist, de toute façon, jusqu'à 21h. On est là pour ça. J'ai envie de vous dire, les amis, la Coupe du Monde, c'est aux États-Unis, mais le Time US également. Non, c'est pas le bon morceau. J'ai niqué ma transition. Là, on est. C'est le pire, c'est quand je veux la faire que je veux. Je vais vous donner la, le truc. Il y a trois boutons, je vais appuyer sur le premier, j'ai le deuxième. Tout simplement. Voilà, elle est là, le. Il est tout simplement là, l'excuse. Faudrait que je vous filme un jour le. On vous mettrait une photo un jour de la table de mixage. Elle est pas dure en plus, celle-là. C'est la moins compliquée qu'on ait eue. Je crois que la plus dure, c'était celle d'avant. Parce que vous savez, il y a des tables avec des gigantesques tables avec plein de boutons. Nous, bon, la plupart, on les connaît, etc. On s'en sert très peu. Mais celle-là, c'est la plus simple et j'arrive encore à appuyer sur le mauvais bouton. Alors qu'il y en a très peu sur celle-là, c'est moi qui vous le dis. Elle est digitale, tout ça, il y a des écrans dessus. C'est cool, hein. Franchement, ça, elle est bien. Elle est superbe. C'est juste. C'est le mec qui sait pas s'en servir, c'est tout. C'est ça qui est dommage. En tout cas, les amis, on se la remet à zéro. Allez. On y retourne. Trois infos cette semaine aux États-Unis. Et j'ai envie de vous dire, cette semaine, on n'a pas fini de parler des States. Bah après, c'est que la story de la semaine finalement, parce qu'après, c'est le rap actuel. Vous l'avez, vous n'êtes pas si bête, je vous connais. Snoop Dogg pour la première info et le maire de Long Beach lui remet les clés de la ville. Lorsqu'on est un rappeur US, l'attachement à une ville, à un quartier est capital. Le public doit savoir d'où vous venez, histoire que vous sachiez et ce que vous racontez, bah ça colle un petit peu au décor surtout. Surtout que d'abord les gens de votre hood qui vous poussent et qui vous permettent un peu d'être connu national puis mondialement, évidemment. En plus de chaque zone a son style de rap auquel le public et les collèges et les collègues aussi s'identifient surtout. Snoop Dogg en sait quelque chose. La légende de la West Coast, le rappeur de Long Beach est une icône de son secteur. Il vient d'ailleurs de recevoir les clés de sa ville. On se disait à tort et à travers que c'était déjà depuis longtemps. Bah Snoop Dogg a 54 ans, une carrière longue comme le bras, un succès monstre et surtout une reconnaissance mondiale depuis presque 35 ans. Mais il n'avait jamais finalement reconnu et reçu la reconnaissance de manière officielle de sa part, de sa propre ville. Une erreur désormais réparée le 7 juin dernier par le maire de la ville en personne, Rex Richardson. Ça c'est très carré comme nom, franchement j'adore. La cérémonie a lieu au FM Bank Amphitheater, une salle de Long Beach devant 11 000 personnes avant de donner un gros concert pour l'inauguration de cette salle même. Le maire Richardson a posté plusieurs photos de la cérémonie sur Insta. Sur les photos, on arrive presque à ressentir l'émotion de Snoop, tête baissée. On dirait presque qu'il se retient de pleurer. On imagine que beaucoup de choses devaient lui passer par la tête. Car les clés de la ville, c'est plus qu'un cadeau symbolique pour beaucoup de rappeurs. Il s'agit d'un accomplissement d'être reconnu comme une personnalité qui compte chez eux. En venant d'un ghetto, même si Snoop n'est pas parfait, il est loin d'être un ange. Le parcours est respectable. En tout cas, félicitations à lui, notre Uncle Snoop, finalement. Jay-Z, Eminem, Rakim, Corrupt, Masta Killa, peut-être bientôt réunis sur un même album. Les légendes du rap US, il y en a un paquet. Même si on arrive un peu à la fin d'un truc de ces deux dernières années, plus aucun artiste récent ne semble pouvoir prétendre à ce statut de légende pour le moment. Mais il faut aussi dire que les anciens sont toujours bien implantés dans le game, à l'image de Eminem qui réussit à créer l'événement à chaque sortie, encore Snoop, dont on vient de parler, même si ses ventes ne sont plus au rendez-vous. En parlant

de légende, on a une bonne nouvelle. Eminem, Jay-Z, Rakim, Kurup, Master Killer seront réunis bientôt sur le même projet. Un casting qui sent bon le rap US et des classiques des années 90. On vous donne un peu de détails concernant cette news assez folle. Rakim, Kurup et Master Killer qui préparent un album commun dont on connaît pas encore le nom, mais on sait déjà que la sortie est programmée pour le mois d'août prochain. Un album qui sera produit par M80, qui est lui-même responsable et qui a posté la photo de la tracklist du projet. Et sur la track numéro 6, on retrouve un featuring avec Jay-Z et Eminem, soit deux des plus gros monstres de l'industrie du rap US. C'est pas tout. D'autres légendes seront également présents sur le projet, Daz Dellinger, Ghostface, Recon, KRS-I-One, Kool G Rap, Snoop Dogg, bref. On va avoir le droit à de sacrés couplets d'anciens combattants. Finalement, on a hâte de découvrir tout ça. Il s'agirait du premier feat entre Jigga et Slim Shady depuis Renegade en 2001. Un petit événement, franchement, qu'on attend avec impatience. On va aller du côté de la justice maintenant. On va prendre des nouvelles de l'autre... J'allais l'insulter. Une nouvelle plainte pour agression sexuelle dans le viseur de Sean Combs. Les déboires de judiciaire de Sean Diddy Combs continuent de s'accumuler, pour notre plus grand plaisir. Une nouvelle plainte civile a été déposée contre le producteur et homme d'affaires, révèle TMZ. Le plaignant, dont l'identité est protégée sous le pseudonyme de John Dewey, affirme avoir été victime d'une agression sexuelle de la part de Combs lorsqu'il était encore mineur. Une rencontre dans les collines d'Hollywood. Selon les éléments rapportés, les faits se sont rencontrés et se sont produits en 2007. Le plaignant, un jeune acteur en début de carrière, aurait croisé Diddy lors d'un événement de networking organisé à Hollywood Hills. Le mania l'aurait tout simplement invité à s'isoler sous prétexte d'évoquer des potentielles opportunités professionnelles. C'est lorsque cette rencontre en privé que l'agression se serait produite. Le témoin a décrit des attouchements puis des actes sexuels commis par Combs malgré son malaise exprimé verbalement. Après les faits, Combs serait simplement indiqué qu'il le recontracterait si des opportunités se présentaient avant de quitter les lieux. Le plaignant dit être parti peu après, les agents visés également, au-delà de Combs lui-même. La plainte prend aussi pour cible des agents qui géraient à l'époque la carrière du jeune acteur. John, donc de son pseudonyme bien sûr, estime qu'il avait l'obligation de le protéger contre ce type de prédateur. Il réclame des dommages et intérêts d'un montant non précisé à l'encontre de Combs et de ses représentants d'époque, ses représentants de carrière du coup. Du côté de l'entourage de Diddy, la réaction ne s'est pas fait attendre. Son représentant, Judah Eckelmeyer, a également et catégoriquement rejeté les accusations, qualifiant de mensongères et d'absurdes. Il a affirmé que Combs n'avait jamais agressé sexuellement qui que ce soit, mineur ou non, et que des allégations seraient refutées comme les précédentes. Le porte-parole a également sous-entendu que le plaignant cherchait à profiter d'un contexte judiciaire favorable, encouragé selon lui-même par des avocats spécialisés dans les préjudices corporels. Cette procédure et cette nouvelle procédure s'inscrit dans une série de poursuites au civil auxquelles Combs doit faire face en parallèle de son affaire au pénal fédéral, dans lequel il a plaidé non coupable à l'ensemble des chefs d'accusation retenus contre lui. Autant vous dire qu'il n'est pas sorti de l'auberge et que ce mec s'est bien fait pour lui. Je pense qu'on va apprendre un nombre de trucs sur ce gars plus tard, hein, même quand il sera mort peut-être, mais je pense qu'il y a un nombre de trucs qu'on ne sait pas encore sur ce type qui font froid dans le dos, c'est moi qui vous le dis. Et ça fait peur pour le game, j'ai envie de vous dire. Si quelqu'un veut se lancer dans la musique, dites-lui non, hein, c'est un horrible milieu, c'est moi qui vous le dis. Même en France, hein, vous voyez ce qui se passe. Allez, 21h03, la suite du son avec des mecs, je suppose bien, je l'espère en tout cas. Franglish, Kavlak, La Porte, on aura Kariski de retour avec Huracan, extrait du projet Byakugan et Pileto, de retour avec son nouveau son de l'été qui s'appelle Chéri Coco. Vos artistes préférés, tous les hits numéro 1, 6, ça se passe jusqu'à 21h. Dans l'heure.

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3: Allez, 20h13 de retour, les taux, on se les carie à 2 minutes, Boneman qui arrive.

I don't know, c'est jusqu'à 21h. Merci tout le monde d'être là. Passez une excellente soirée. Bon appétit à tous ceux qui sont en train de passer à table là tranquillement. Bon courage à ceux qui sont en train de partir au boulot. Bonne route tout le monde. Et puis faites attention à vous, surtout aussi ceux qui tapent sur la route, hein, les routiers, nos amis agriculteurs aussi qui doivent être dans les champs à l'heure actuelle, je pense, qui nous écoutent, j'en connais beaucoup. Gros big up à eux, évidemment. Bisous tout le monde. On est ensemble jusqu'à 21h. Ça fait plaisir. On donne la soif à tout le monde. Faites attention sur la route si vous conduisez. Surtout là, du beau temps, etc. Faites attention aussi aux moteurs, les gars. Je sais qu'il y en a beaucoup qui font gaffe et qui s'écartent en plus. On vous remercie d'ailleurs. Mais surtout faites attention, parce qu'il y en a qui peuvent arriver vite. Il y a des mauvais motards comme des mauvais conducteurs aussi. Tout le monde est pas parfait sur la route, ça c'est une certitude. Donc faites attention à vous. Il y a des mecs qu'on, vous avez jeté un coup d'œil dans le rétro, il n'y a pas de motard, il y a un mec qui arrive à 200 derrière vous. On sait jamais, c'est sa connerie, je vous l'accorde à 100%. Mais on sait jamais, donc faites attention à tout le monde. C'est le plus important, même les gens en vélo, en trottinette, etc. Il y en a de plus en plus, surtout l'été. Donc faites attention à tout le monde, c'est le plus important. Puis faites attention à vous-même, surtout aussi sur la route. C'est aussi un des plus importants, surtout si vous avez certainement une famille ou quelqu'un qui vous attend à la maison ou quelqu'un qui a envie de vous rentrer chez vous tranquillement. Je pense à vos parents notamment. En tout cas les amis, il est 20h15 dans quelques secondes. On est là jusqu'à 21h, on a encore quelques petites choses à se dire. Tranquillement, on a encore plein de sons à écouter. Normalement, je pense qu'on devrait être dans le timing, on devrait être plutôt pas mal, je pense. Au pire, on fera sauter, comme je vous l'ai dit, une musique ou deux, mais parce que j'ai envie vraiment que la story et le classic time soient complets ce soir, c'est important. Donc franchement, on verra tout ça. Mais avant ça, les infos qui se sont passées dans l'Hexagone cette semaine, les amis. Et on a du beau monde cette semaine. Caris, notamment, pour démarrer avec justement son démarrage solide pour le projet Byakugan. Deux des plus gros rappeurs français du game ont décidé de nous livrer des projets juste avant l'été. Et forcément, c'est suffisant pour relancer la guerre des chiffres. D'un côté, on a Booba et ses 30 ans de carrière et sa folie avec. Ça a mis sa mainmise sur le game et ses nombreux clashs. Et son dernier projet en date, Blanco Nemesis, dont les chiffres ont été un peu décevants pour le taulier. Pour la première fois de sa carrière, hein, d'ailleurs. De l'autre, on a Caris, qui a surpris tout le monde par sa violence avec sa mixtape Byakugan dont les chiffres sont plutôt impressionnants. Des chiffres plutôt corrects pour une mixtape ne comptant quasiment que des singles format radio, aucun single format radio TikTok, pardon. Pas de quoi devenir viral auprès des collégiens, mais en même temps, bah, c'est pas ce qu'on attendait de Byakugan, j'ai envie de vous dire. Plutôt de s'intéresser plutôt les amateurs de kickage et de textes bien sales. Visiblement, le projet a touché sa cible, puisqu'hier, Caris a écoulé plus de 6182 exemplaires en seulement 3 jours. Dans le détail, on trouve un peu plus de 3300 en streaming et plus de 2700 en physique, c'est très bien. J'ai envie de vous dire, au niveau du streaming, ça se joue avec son rival Booba qui avait écoulé plus de 300 000 copies en première en 3 jours, mais a décidé de pas sortir de physique pour le moment. On peut pas parler de démarrage fulgurant non plus pour Caris, mais il s'agit quand même de chiffres solides et qui peuvent faire espérer un score au-dessus des 10K en première semaine, ce qui pour un projet 100% orienté kickage et trap sale comme ça est une vraie performance, encore plus pour un rappeur de 46 ans qui n'est plus au top de sa hype non plus. Cependant, lorsqu'on lit les commentaires sur les réseaux sociaux, les auditeurs semblent en général très satisfaits du projet de Riska, et c'est bien là l'essentiel, satisfaire son public, se donner rendez-vous. Finalement, on verra la semaine prochaine combien de chiffres on a fait en première semaine, et je vous conseille d'écouter le projet parce qu'il est vraiment cool. Niska a annoncé officiellement son 3ème Stade de France, vous n'êtes pas content? Triplé. L'histoire, il y a ceux qui en parlent et ceux qui la font. Et clairement, Niska fait partie de la deuxième catégorie, celle des bâtisseurs. Après avoir ramené un délire dans le rap français totalement nouveau, notamment grâce au freestyle PSG et tout ce qui a suivi, le rappeur des vrais a montré qu'il pouvait s'inscrire sur la durée. Plusieurs albums, dont certains classiques, des feats légendaires et un statut de boss qu'il ne peut pas nier non plus. La preuve, après avoir annoncé et rempli deux stades de France d'affilée, il vient d'annoncer un troisième, le 9 avril 2027. On a l'impression que, depuis plus d'une semaine, que Niska annonce un stade de France tous les deux jours. Et on n'est pas si éloigné de la réalité. Car en 10 jours, on a eu le droit d'abord à une date, puis deux, et maintenant trois concerts d'affilée dans la plus grande enceinte sportive du pays, avec environ 80 000 places. Pour cette troisième annonce, le chef des Charros a choisi de compiler des vidéos des fans qui rageaient parce qu'ils n'avaient pas réussi à avoir leur place pour les deux premiers concerts. Et ça se termine évidemment par un légendaire, le même Mbappé que vous connaissez par cœur. Vous n'êtes pas content, triplé. C'est donc confirmé, Niska sera en concert au Stade de France le 9, 10 et 11 avril 2027. Une première dans l'histoire du rap français, car même si Aya Nakamura l'a fait il y a quelques semaines, on peut définitivement pas la classer dans la catégorie rap. Elle touche un public bien plus large, même si ça reste une perf énorme, bien sûr, de la chanteuse. Donc,
Bravo à Niska, et on en profite pour préciser que la billetterie ouvrira jeudi à partir de midi, évidemment, soyez prêts, parce que franchement, ça va partir très vite. Évidemment, on passe à la suite, parce qu'Alonso a pris la tête du top album. Des choses inattendues, il s'en passe beaucoup dans le rap français ces derniers jours, avec un paquet d'actu qu'on n'aurait jamais pensé écrire. A commencer par Booba, qui à peine dans les charts, n'est même pas monté dans la première place du top album avec Blanco Nemesis, mais aussi Kaaris, qui est de retour en mode ultra-violent, comme on en parlait avec son album 100% qui cache, comme à l'époque. Mais aujourd'hui, c'est à Marseille qu'on s'envole avec Alonso, qui est devenu numéro 1 du top album cette semaine grâce à son projet Dracar. Si on est surprise, parce que jusqu'ici, Alonso ne s'est jamais hissé à la première place du top album en solo. Avec les psychiatres de la rime, certes, il avait évidemment réussi à faire top 1 avec leur album La Cité des Ors. Les Cités d'Or, pardon. J'ai ruiné un classique. Un succès incroyable, bien sûr. Mais en solo, il a dû se contenter jusqu'à cette semaine de deuxième place ou de troisième, à de nombreuses reprises même. Cette fois, avec Dracar, il est en tête du top album grâce à son projet qui s'est écroulé en 10 280 exemplaires. Un très bon score, surtout vu du contexte pas évident, avec des chiffres de streaming qui sont globalement en baisse par tous les grands noms du rap français depuis le début de l'année 2026. Il faut dire que Alonso a dû être bien aidé par son concert au Vélodrome le 6 juin dernier, le lendemain de la sortie de son projet. Peut-être qu'il a profité pour vendre des CD dans les boutiques aux alentours du stade. Quoi qu'il en soit, félicitations à notre Alonso, qui est Kassim, bien sûr, qui nous a sorti un vrai banger depuis l'époque de Finele. Une première place bien méritée. Par contre, on dirait bien que finalement, les gens ne s'en battent pas vraiment les yeux de les albums qui sortent, finalement. Ou alors, c'est pour lui faire plaisir, son dernier projet. Hop, on achète plein, peut-être. Théodora, quant à elle, met les choses au clair avec... assez de virulence, j'ai envie de vous dire. Difficile de faire plus fort niveau ascension que le run de Théodora sur la saison 2024-2025. La chanteuse est passée de quasiment anonyme à des artistes féminines préférées des Français en quelques mois à peine. Grâce à son méga hit, hein, évidemment, Congolaise sous BBL, puis l'album et de nombreux feats qui ont suivi. Désormais, elle est l'une des chanteuses qui pèse le plus dans le rap game, enfin dans le game tout court. En tournée partout, programmée dans presque tous les festivals, elle attire le public très très large et visiblement certains se montrent irrespectueux. Donc la chanteuse a voulu les recadrer dans une vidéo pendant laquelle elle l'allume sans retenue. Il faut dire que le phénomène est récurrent. Le public vient voir un concert et l'artiste programmé en première partie est souvent négligé, voire moqué. Parfois, face à face, mais bien plus souvent, les auteurs des moqueries se cachent derrière l'anonymat des réseaux sociaux. C'est visiblement ce qui s'est passé lors du concert de Théodora au festival de Nîmes qui a eu lieu la semaine dernière. Reprenant une traîne sur les réseaux sociaux, deux jeunes filles ont posté une vidéo d'elle dans la fosse pendant la première partie avec la légende POV, t'as payé ta place pour un concert de Théodora avec de l'argent 100% haram. Traîne qui est revenue quand, on va dire, une connerie qui se passe. Que vous avez quelque chose de moins bien ce qui était prévu à la base. Voilà. Sous-entendu, bah, c'est pourri. Mais la chanteuse est aussi tombée sur cette vidéo à laquelle elle a tenu à réagir avec un petit peu de violence. Je vais essayer de le pas traduire, mais le retranscrire comme je peux. Vomère les tympes, je vais le dire comme ça. Les gens qui sont irrespectueux en public, qui sont irrespectueux dans la foule en concert, qui vous a éduqué? Ta mère, la tympe. Ton père, la lobsa. Vraiment la plus grosse des lobsa. Je vais le dire comme ça. Genre, comment tu peux être éduqué par des singes ou autre chose que des animaux de la savane? Tu viens à un concert et la première partie, tu commences à bomber sur la première partie, à commencer à leur faire des vannes, voilà, à reprendre sur les mamans. Ton père, c'est une, voilà, comme je disais avant, j'espère qu'il a pris du lait et qu'il est jamais revenu. Théodora explique ensuite que personne n'est obligé de venir pendant les premières parties, que vous avez évidemment le droit de ne pas aimer, mais qu'il est important de rester respectueux envers les artistes qui pourraient représenter souvent une grosse pression de chauffer la salle avant les gros artistes. Et certaines personnes dans la foule ont pris bien trop la confiance en essuyant et en essayant d'afficher les gens en public sur internet qui plus est. Mais Théodora a montré que la réalité pouvait les rattraper très vite et que les gens irrespectueux, même dans la vraie vie, bah le message est passé en tout cas. Et je partage totalement ce qu'elle a dit. Pas cette forme là, mais faut tout simplement bah, juste respecter les gens. Déjà de base, c'est un principe normal si vous avez été bien éduqué, je pense. Je pense que la plupart de vos parents ont bien fait les choses, normalement. Donc franchement, surtout que c'est des petits artistes qui essayent de performer et de se frotter à un public qui ne les attend pas du tout, qui sont venus pour quelqu'un d'autre, donc franchement c'est déjà assez compliqué comme ça. Donc inutile en plus de maxer sur TikTok pour faire des vues de merde, c'est moi qui vous le dis. 20h22 les amis, on passe à la suite du son parce qu'après il y a la story de la semaine qui arrive et cette story là vous ne voulez pas la manquer, c'est moi qui vous le dis. Je vous tease un peu le truc, peut-être pas. La suite du son pour vous, elle est là, messieurs dames, Boleman qui est de retour tout simplement avec Leto, s'appelle Tellement, Zekpi, Gazo et Nino avec Avion de Chasse et Petit Mal, Genesio, petit week-end à Milano, ça fait plaisir.

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1: Allez, de retour avec Zek qui arrive 4 weeks dans 2 minutes.
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1: Prochain album de Zek, janvier 2027, qui nous donne déjà rendez-vous. RK Gims, aussi avec Yakuza. À tout moment, on les écoutera pas, je vous le dis direct.
3: Je me souviens d'elle.
1: Et de le timing est un peu serré ce soir.
3: Alors je lui dis qu'il y a pas de machine arrière. Et je lui fais comprendre que.
1: Bref, le meilleur du son, c'est jusqu'à 21h. On n'aura peut-être pas tout le meilleur du son, mais la plupart sont là. Parce que tout simplement, les amis, une grosse story de la semaine. Cette semaine, oui, il n'est que 20h30, mais on a beaucoup de morceaux à écouter. On a 3 morceaux à écouter et qui sont assez longs du. À la personne que c'est, bien sûr, vous allez très vite savoir de qui on parle. Sachez que le Classic Time, il fait 15 minutes, je vous le dis. Parce qu'il y a 2 morceaux qui font 5 et une qui fait 4,5. Donc avec un petit jingle, ça fait 5 minutes. Ça fait 15 minutes, je vous le dis direct. Donc, autant vous dire qu'il faut qu'on se dépêche. Parce qu'il faut que vers. À 40, on est fini de parler. Et je sais que la story, elle est longue, c'est moi qui vous le dis. Donc, au pire, je pense qu'on pourra se caler un morceau. Mais on pourra, je pense, pas tout écouter parce que le timing fait que voilà. Les amis, la story de cette semaine, on va aller direction le United States of America, non pas pour la Coupe du Monde, mais pour parler d'un rappeur, que dis-je ? C'est pas un rappeur, ce serait trop dur de le réduire à ça, les amis. Nous allons parler, messieurs, dames, d'une légende. Et nous, on retourne pas aux États-Unis, enfin si on y retourne, mais pour parler de quelqu'un de bien précis surtout. Les amis, nous sommes le 16 juin 2026, il y a longtemps, le 16 juin 71, on assistait à la naissance d'un homme, d'un grand homme, qui est devenu un grand homme après, de son nom de naissance, les amis, Parrish Lizane Crooks, qui est né donc à Harlem, aux États-Unis, à New York. Bien sûr, vous allez me dire, mais qui est ce mec qui s'appelle Parrish Crooks dans le rap US ? Messieurs, dames, il s'agit tout simplement de Tupac Shakur. Eh oui, c'est son anniversaire aujourd'hui. On va parler du prophète du ghetto, le poète des contradictions et l'icône éternelle qu'il représente. Là où le sang des Black Panthers a coulé dès sa naissance. Donc, commençons s'il vous plaît par le commencement. Né en 71, donc le 16 juin, Lizane Parrish Crooks, dans le quartier de East Harlem à New York, est rapidement rebaptisé Tupac Amaru Shakur en hommage au dernier chef de la résistance Inca contre l'envahisseur espagnol. Son enfance et sa jeunesse sont profondément et viscéralement marquées par l'activisme politique le plus radical. Sa maman, Afeni Shakur, ainsi que la majorité des membres de sa famille élargie, sont des figures imminentes du parti des Black Panthers, élevés dans la pauvreté matérielle la plus strict au rythme des déménagements incessants et de la surveillance du FBI, le jeune Tupac développe très tôt une conscience sociale aiguë et un sentiment d'injustice permanent face au traitement des minorités en Amérique. Au milieu des années 80, sa famille s'installe à Baltimore, une étape qui s'avère être véritable déclencheur de son génie artistique. Il intègre la prestigieuse Baltimore School of the Arts, où il étudie le théâtre classique, la poésie, le jazz et la littérature shakespearienne, pour vous donner un petit peu de son éducation finalement. Cette éducation académique et théâtrale lui confère une sensibilité artistique, un magnétisme scénique et une maîtrise du verbe qui le distingueront à jamais de ses pairs. En 88, un nouveau déménagement l'amène à Marine City, en Californie, côte ouest. C'est dans ce nouveau décor qu'il commence à gratter ses textes avec une faim de loup. Et observant les ravages de la drogue, de la violence policière, il fait ses premières armes dans l'industrie comme danseur. Et Rowdy pour le groupe alternatif Digital Underground, affûté dans l'ombre un flot d'une puissance émotionnellement brute. Hein. Il s'apprête à devenir la voix des sans-voix et le poète le plus subversif de sa génération. Et on est en 91, il a fait ses armes, il était un peu dans l'ombre de tout le monde, mais ça y est, il en a marre. Il faut que ça se réveille. En 91, en novembre précisément, Tupac Shakur publie son tout premier album studio solo, Tupacalypse Now. Ce projet n'est pas un simple disque de divertissement. C'est un brûlot politique d'une violence verbale inouïe. Un cri de rage, documentant avec une précision quasi journalistique la détresse de la jeunesse afro-américaine des ghettos. À travers des morceaux fondateurs comme Trapped ou Brenda Got Baby, Tupac aborde des fronts des violences policières, le racisme institutionnel, la pauvreté systémique et les grossesses précoces de nombreux enfants finalement. Son l'écriture est viscérale, brute, dénuée de tout artifice commercial. L'impact sociologique est tel qu'il attire l'attention des plus hautes instances politiques du pays. Dan Kyle, alors vice-président des États-Unis, déclare publiquement que cet album n'a aucunement sa place dans notre société. Après qu'un jeune homme noir ait tiré sur un policier en affirmant qu'il avait été influé par les textes de Tupac. Ce premier opus pose les bases d'un mythe, le mythe de Tupac, un artiste ultra engagé, à la fois craint et surveillé par le système qui refuse de fermer les yeux sur la réalité sanglante de la rue et surtout des rues américaines pour devenir le chroniqueur officiel d'une jeunesse qui est en révolte. Et 2 ans plus tard avec Strictly for My Niggas, je m'excuse pour ce mot, je n'ai pas le choix de le dire, l'explosion commerciale et finalement l'arrivée de la Thug Life. L'année 93 marque un tournant majeur avec la sortie de son deuxième album studio Strictly for My Niggas avec plein de... comment on appelle ça, des acronymes. J'ai pas l'acronyme en entier. C'est le projet qui propulse définitivement Tupac au sommet des charts et dans les radios du pays. Grâce à des tubes massifs comme I Get Around ou un hymne féministe introspectif Get Your Head Up. Au terme et au-delà du succès commercial, cet album est capital car il théorise et popularise la conception de la Thug Life. Loin de la définition simpliste du gangster de cinéma, Tupac donne un sens plus politique, plus social à cet acronyme. The hate you give little instant fuck everybody. La haine que vous donnez aux enfants détruit tout le monde. À travers cette philosophie, il explique que la violence des ghettos n'est qu'un produit logique de l'abandon de l'État. C'est durant cette période que la vie personnelle de Tupac va s'aligner dangereusement avec sa musique. Il multiplie alors les altercations physiques, les démêlés judiciaires et tire même sur des policiers hors service à Atlanta pour défendre un jeune homme noir. Un acte paradoxalement renforce sa légende de justicier des rues et sa street cred intouchable. Je vous remets une petite musique, celle que vous connaissez peut-être pas, qui s'appelle Breathing. Je vous conseille d'écouter ce morceau d'ailleurs. En 2014, on atteint peut-être le paroxysme de la paranoïa de Tupac avec l'incident du Quad Studio. Le 30 novembre 1994 reste comme l'une des dates les plus sombres et les plus décisives de l'histoire du hip-hop mondial. Alors qu'il se rend au Quad Studio d'enregistrement à New York pour poser un couplet, Tupac tombe sur un véritable guet-apens dans le hall de l'immeuble. 3 hommes armés lui ordonnent alors de remettre ses bijoux. Devant son refus, il ouvre le feu. Tupac est touché à 5 reprises, notamment à la tête et à l'entrejambe. Par miracle, il survit à ses blessures. Il quitte l'hôpital seulement quelques heures après l'attaque. Paranoïaque et persuadé qu'on a tenté de l'assassiner, cet événement marque le point de rupture totale de sa vie. Convaincu que son ami d'alors, Notorious Big, Biggie, Puff Daddy, encore lui, et d'autres figures de la côte Est étaient au courant du piège et l'ont tout simplement traité et traîné là-dedans et orchestré. Tupac sombre alors dans une colère noire. C'est le point de départ officiel de la tragique et destructrice guerre médiatique et culturelle entre la East Coast et la West Coast. Un vortex de paranoïa et de haine qui va diviser l'Amérique et emporter 2 des plus grandes plumes de l'histoire du rap US et du rap tout court. En 1995, soit un an plus tard, Me Against the World sort en mars, alors qu'il purge une peine de prison au sein du pénitentiaire de Clinton pour une condamnation pour agression sexuelle qu'il a toujours fermement nié, et il a été condamné, donc voilà. Tupac publie Me Against the World. L'album est immédiatement dans l'histoire de la musique en se classement numéro 1 du Billboard 200, faisant de Tupac le premier artiste à décrocher cette place alors qu'il était incarcéré. Cet opus est considéré par beaucoup comme son chef-d'œuvre absolu de maturité et de vulnérabilité. D'une mélancolie étouffante, hantée par l'incertitude de sa propre mort prochaine, Tupac livre des performances d'une justesse psychologique bouleversante. Le morceau emblématique Dear Mama, en vibrant hommage à sa maman et son combat, devient un classique mondial. Et un texte plus tard à la bibliothèque du Congrès américain, Me Against the World, montre un homme à nu, fatigué par les trahisons, l'injustice et la prison, mais dont la plume n'a jamais été aussi poétique, touchante et universelle. On arrive au classique des classiques. Oui, Me Against the World a marqué toute une génération. Mais All Eyes on Me est encore plus grand. Libéré en prison, en échange de sa signature pour le label de l'implacable Sunshine, Death Row Records, qui a payé sa caution de $1.4 million, Tupac est un homme transformé lorsqu'il sort de sa cellule fin 95. Consumé par une fureur créative inédite, il s'enferme jour et nuit en studio et livre fin février 96 le premier double album de l'histoire du rap en solo, All Eyes on Me. C'est une explosion d'énergie pure, un triomphe commercial phénoménal qui s'écoule à des millions d'exemplaires en quelques semaines, porté par des hymnes mondiaux, California Love avec Dr. Dre, Two of America's Most Wanted avec Snoop Dogg. L'album est délaisse totalement en partie le rap conscient pour célébrer tout simplement la flamboyance, la vengeance et le tout puissant label californien. Mais derrière les néons de Los Angeles, la guerre fait rage. Avec le morceau d'une violence inouïe, Hit Them Up, Tupac attaque violemment et frontalement Biggie et tout le clan new-yorkais, atteignant un point de non-retour artistique et personnel qui fige l'Amérique dans une tension palpable qui prendra fin en 96. Le destin de Tupac Shakur prend fin tragiquement le 7 septembre 1996 à Las Vegas. Après avoir assisté au combat de boxe de son ami Mike Tyson au MGM Grant, Tupac et Suge Knight sont impliqués dans une bagarre dans les couloirs de l'hôtel avec Orlando Anderson, un membre du gang des Southside Crips. Quelques heures plus tard, vers 23h15, alors qu'il circule à bord d'une BMW 750 noire sur le célèbre strip de Las Vegas, une Cadillac blanche se porte à leur hauteur à un feu rouge. Un bras armé émerge de la vitre arrière et ouvre le feu à 11 reprises sur le véhicule de Death Row. Tupac est touché par au moins 4 projectiles, notamment au poumon droit. Transporté en urgence à l'University Medical Center d'Ouster, Nevada, il lutte pour sa vie pendant 6 jours, placé dans un coma artificiel. Le 13 septembre 96 à 16h03, sa mère, Afeni Shakur, prend la douloureuse décision de le débrancher. Il meurt d'une hémorragie interne à l'âge de 25 ans seulement. Son assassinat est survenu alors que la guerre faisait encore pleinement rage et déclenche l'une des enquêtes les plus mal gérées et mystérieuses de l'histoire policière américaine. Pendant des décennies, l'absence d'inculpation nourrit des théories les plus folles. Vengeance des Crips, complot de la côte Est ou encore implication de Suge Knight lui-même, il faudra attendre septembre 2023 pour qu'un remboursement majeur survienne dans l'arrestation et l'inculpation de Dwayne Keefe Dee Davis, un ancien leader du gang présent dans la Cadillac des tireurs, apportant enfin un semblant de vérité judiciaire à ce drame national. Mais on connaîtra jamais vraiment la réponse. La trajectoire Tupac Shakur, c'est celle d'un météore qui a changé à jamais le visage de la culture populaire mondiale. En seulement 5 années de carrière au plus haut niveau, il a redéfini les rôles de l'artiste hip-hop, prouvant qu'il pouvait être simultanément un gangster au cœur tendre, un acteur de cinéma brillant dans Juice ou pour Poetic Justice, un poète shakespearien et un leader politique révolutionnaire. Sa force résidait surtout dans son authenticité absolue et ses contradictions totalement assumées. Il pouvait prêcher le respect des femmes le matin et glorifier la violence de rue le soir. Près de 30 ans après sa disparition, son influence demeure gigantesque et inégalée. De Kendrick Lamar à Eminem, à travers les albums posthumes majeurs comme The Don Killuminati ou The Seven Day Theory, l'alias évidemment, et ses textes prophétiques, Tupac a vaincu la mort physique. Le gamin d'Harlem, devenu le roi éternel de la côte ouest, ne s'est pas contenté de faire de la musique. Il a gravé son nom dans l'éternité, rappelant au monde que même lorsque les roses poussent dans le béton, leur beauté finit par fasciner la terre entière. Voilà pour l'histoire touchante, émouvante et surtout la plus grande histoire du plus grand peut-être rappeur du monde et de l'histoire de la musique US et mondiale. Ça nous tenait à cœur évidemment ce jour particulier de parler de Tupac qui est dans le bureau et dans notre équipe un de nos artistes préférés malgré qu'on ne l'ait malheureusement pas connu. Mais ça nous faisait plaisir, on a fait de même pour Biggie parce que c'est un autre grand artiste et qui ont le même destin malheureusement. Mais voilà, ça nous a fait plaisir. Les amis, on part, on va partir quelques secondes je pense. Ou alors j'ai mieux, je vous envoie peut-être directement le Classic Time. Est-ce qu'on ferait pas ça? Est-ce que ça serait pas mieux de vous envoyer directement le Classic Time pour qu'on ait quelques secondes à tous ensemble pour se dire au revoir? J'ai envie de vous dire, comme ça on sera évidemment calé pour le match de l'équipe de France. J'ai envie de vous dire, vous serez parfaitement à l'heure et sans aucun problème. Les amis, on y va directement, on en sautera peut-être un, mais Classic Time spécial Tupac, vous l'avez bien sûr. Profitez bien, amusez-vous, montez le volume et profitez de ce son.

Les amis, un des Tupac derrière moi terminé. Évidemment, ça nous fait plaisir. Rapidement, je vous dis au revoir. Passez une excellente nuit. Bon courage à tous ceux qui travaillent. Passez une bonne semaine à tous. Bon courage. Passez un excellent week-end. Faites attention à vous. Choisissez votre Sam. Bon match pour tous ceux qui vont suivre l'équipe de France ce soir, bien sûr. On se retrouve la semaine prochaine. Même heure, même endroit. Bien évidemment, tous les mardis soirs, 19h, 21h. D'ici là, portez-vous bien. C'est le plus important. On se quitte avec Gambi, René Kaovi. La bonne soirée. Bon match. Bonne nuit, tout le monde. À la semaine prochaine. Ciao, ciao.

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0: 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Il est 21h.

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0: 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Il est 1h.
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